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1: C'est bien, on pourra mettre ça dans l'intro. C'est démarré comme ça, chill et tout. Ah oui.

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2: Discours s'enchaîne. L'Iran et l'intelligence artificielle seront particulièrement au centre des discussions à venir ce mercredi. Les hostilités se poursuivent dans le Golfe entre les Houthis du Yémen et l'Arabie Saoudite. Des affrontements qui font des dizaines de milliers de déplacés au Yémen, pays déjà confronté à un drame humanitaire depuis plus d'une décennie. En République démocratique du Congo, le camp au pouvoir organisait des rassemblements de soutien. Hier, soutien au président Tshisekedi et au projet de changement de la Constitution, reportage à Kinshasa dans ce journal. Et puis la grogne autour des prix du carburant en France. Le gouvernement tente d'enrayer cette colère et prolonge les aides jusqu'à la fin de l'année. Les chefs d'État du monde entier se succèdent à la tribune de l'ONU. Hier à New York, le président français a mis en garde contre le retour de la loi de la jungle dans le monde. Emmanuel Macron visait notamment les États-Unis, la Russie ou la Chine. Un peu avant justement, son homologue américain prenait la parole. Donald Trump a notamment menacé d'anéantir l'Iran, tout en affirmant qu'un accord était possible pour mettre fin au conflit démarré fin février. L'Iran occupera d'ailleurs le centre de la scène diplomatique ce mercredi, puisque le président Massoud Pezeshkian prendra la parole. Il a atterri à New York il y a moins de 2 heures. Au cœur des discussions ce mercredi aussi, l'intelligence artificielle perçue comme une menace pour la sécurité internationale. Les grands patrons du secteur vont rencontrer les membres du Conseil de sécurité de l'ONU. Hier, la France, l'Espagne, l'Australie et le Kenya ont présenté les objectifs de la coalition qu'ils ont fondée en juillet pour la protection des droits des enfants face à l'IA. Un combat prioritaire pour ces gouvernements. Karine Auton, en 2023, 5000 cas d'abus sexuels sur des enfants ont été générés par une intelligence artificielle. En 2025, ces abus ont dépassé le million.
3: Ils ont laissé les réseaux sociaux inonder la vie des enfants et des ados pendant 10 ans sans les réguler. Ils ont vu les conséquences dévastatrices sur la santé mentale des jeunes et ils ne veulent pas refaire la même erreur. Alors ces gouvernements s'allient pour faire pression sur les propriétaires de l'IA. Ces 4 pays en ont déjà entraîné 23 autres à s'engager à mettre en place des garde-fous tout en restant attentifs à ne pas creuser le fossé digital entre les pays encore plus. Le chef du gouvernement kényan, William Ruto.
4: Safety. By design. Sécurité dès la conception, protection des données des enfants, lutte contre les contenus pédopornographiques générés par l'IA et les deepfakes, vérification efficace de l'âge. Le vécu des enfants en Afrique ainsi que dans les pays à revenus faibles doit être pris en compte, tant dans les données que nous recueillons que dans les solutions que nous élaborons.
3: Pour la coalition, aucun modèle d'IA ne devrait être accessible par défaut aux enfants avant d'avoir été testé, évalué et autorisé. Karine Auton, New York RFI.
2: L'intelligence artificielle au cœur des discussions à venir donc ce mercredi à l'ONU, au cœur aussi de la présidence britannique du G20. C'est ce qu'a promis tout à l'heure Andy Burnham. Le Premier ministre britannique s'exprimait à la tribune des Nations Unies. Son pays prendra la présidence du G20 l'an prochain et il va proposer donc de travailler lors de ce sommet à des standards de sécurité pour encadrer cette technologie. Andy Burnham a aussi annoncé la préparation d'un partenariat avec les États-Unis contre les cyberattaques d'infrastructures clés. Les infrastructures britanniques de santé ont déjà été la cible de plusieurs cyberattaques d'ampleur. Elles ont notamment touché des dizaines d'hôpitaux en 2017 et 2024. Certaines ont été attribuées à des groupes affiliés à la Russie. Les affrontements se poursuivent dans le Golfe. Les rebelles houthis du Yémen ont accusé l'Arabie Saoudite voisine d'avoir mené de nouvelles frappes meurtrières hier. Des frappes quotidiennes de Riyad qui tentent de faire reculer les Houthis, alliés de l'Iran. Ces hostilités ont provoqué le déplacement de dizaines de milliers de personnes, plus de 130 000 depuis le début du mois, selon le Haut Commissariat de l'ONU pour les réfugiés qui en prévoit en tout 230 000, Guilhem Deltey.
5: Depuis le début de la guerre en 2014, des millions de Yéménites ont dû fuir les combats et aujourd'hui, nombre de déplacés sont à nouveau contraints de prendre la route. Thomas Jani est le directeur Moyen-Orient de l'organisation humanitaire Solidarité Internationale.
6: La grande majorité des 130 000 personnes qui sont sur les routes, qui cherchent un refuge et qui ont besoin d'aide humanitaire aujourd'hui, c'est des populations qui s'étaient établies dans des campements plus ou moins informels, qui bénéficiaient d'une aide humanitaire, qui essayaient de quelque part retrouver un semblant de vie normale et qui sont à nouveau choqués par la guerre et dans le besoin de fuir.
5: D'autres camps informels sont donc apparus et dans un pays qui connaissait déjà une crise humanitaire majeure, les besoins n'ont fait que se renforcer. L'urgence, c'est la fourniture d'abris, de nourriture et d'eau.
6: L'eau est vraiment un problème crucial qui était préexistant à la guerre de 2014, qui s'est exacerbé avec les conflits, les affrontements les 10 dernières années et qui aujourd'hui vient frapper de plein fouet aussi ces populations déplacées en termes d'accès basique pour boire, pour l'hygiène et pour cuisiner.
5: L'enjeu sanitaire est très important. Déjà avant la reprise des combats, un début d'épidémie de choléra avait été constaté.
2: Et ce conflit a aussi poussé des milliers de personnes à quitter le pays. 3000 personnes sont à ce jour réfugiées à Djibouti, selon le Haut Commissariat de l'ONU pour les réfugiés, le HCR, qui s'attend à ce que ce chiffre grimpe à 10 000 dans les prochains mois. RFI 5h06 à Kinshasa, en République démocratique du Congo. Des manifestations de soutien au gouvernement. Le camp au pouvoir a organisé hier plusieurs marches à travers le pays pour défendre le projet de modification de la Constitution. À Kinshasa, le rassemblement commence devant le siège de l'UDPS, le parti au pouvoir, a enregistré une forte mobilisation. Sur place, le reportage de Pauline Azidi.
7: Des chants, des danses et surtout beaucoup de monde pour ce rassemblement du parti au pouvoir, l'UDPS et ses alliés à Kinshasa. Une marche pour soutenir la politique du président Tshisekedi.
8: Nous sommes là aujourd'hui pour soutenir les changements de la Constitution et aussi pour le dialogue national promulgué par les chefs de l'État.
9: Nous sommes sensibilisés pour soutenir les institutions du pays et puis pour soutenir les chefs de l'État pour la révision de la Constitution.
10: Le peuple veut le changement de la Constitution, le peuple veut la liberté, le peuple veut la paix.
7: Pour d'autres comme Béni, c'est aussi l'occasion de rappeler qu'une partie du pays vit encore sous occupation.
11: Pour dire non, n'est-ce pas, à l'agression rwandaise, parce que depuis plus de 30 ans, le Congo ne fait que perdre les siens et nous sommes déterminés derrière la vision du chef de l'État, Félix-Antoine Tshisekedi Tshilombo, pour mettre fin à cette agression. Vous avez vu combien il a eu à effectuer autant de voyages diplomatiques. C'était en vue de pallier à cette situation.
7: Pas d'incident, pas de débordement lors de ce rassemblement qui était encadré par un important dispositif des forces de l'ordre. Pauline Azidi, Kinshasa, RFI.
2: La RDC où un haut magistrat a été assassiné, Vincent Moana Mulenda, juge président à la cour d'appel du Haut-Katanga, a succombé à ses blessures après une attaque à son domicile de Lubumbashi dans la nuit de dimanche à lundi. Le Conseil supérieur de la magistrature réclame des enquêtes. Le Rwanda et la Belgique rétablissent leurs relations diplomatiques, annonce faite il y a quelques heures en marge de l'Assemblée générale des Nations Unies. Leurs relations avaient été rompues l'an dernier, Kigali accusant Bruxelles d'avoir pris parti pour Kinshasa dans le conflit en cours dans l'est de la RDC. Les deux pays comptent rouvrir leurs ambassades respectives, je cite, dans un délai rapproché. En France, le gouvernement tente de contenir la colère sociale autour de la hausse des prix du carburant. Les aides seront prolongées jusqu'à la fin de l'année pour les grands rouleurs. Le nombre de bénéficiaires va aussi être élargi. Mais pour les agriculteurs, ces aides ne sont qu'une goutte d'eau alors que leur profession fait face à d'autres grands défis comme le changement climatique. Loïc Scalabrino est secrétaire général national des jeunes agriculteurs, éleveurs laitiers dans le Doubs, dans l'Est.
12: Le prix du carburant explose. Aujourd'hui, on se retrouve dans des situations économiques extrêmement compliquées au niveau de nos exploitations, puisque voilà, la sécheresse a frappé l'ensemble du territoire cette année. Les récoltes ont été catastrophiques, quelles que soient les filières. On a des gros manques de trésorerie. C'est simple, écoutez, qu'aujourd'hui, vous avez allé, on va dire, les carburants divisés par 400 000 exploitations, ça représente 3 500 euros par exploitation. Aujourd'hui, quand vous avez des pertes liées à la sécheresse qui s'élèvent à 70 000, 80 000, 90 000, 100 000 euros, 3 000 euros, c'est une goutte d'eau dans un océan. C'est pas 3 000 euros d'aide qui vont réussir à restructurer, à sauver les exploitations. Donc, l'effort, il est peut-être important de la part de l'État, mais quand on divise cette somme globale par le nombre d'exploitations, ça représente une somme complètement dérisoire par rapport à la gravité de la situation. C'est mettre un pansement sur les hémorragies.
2: Loïc Scalabrino, secrétaire général national des jeunes agriculteurs éleveurs laitiers dans l'est de la France, il répondait aux questions d'Anishka Koumor. Et les candidats à la présidentielle s'emparent, entre autres, de ce ce sujet de la hausse du carburant. La campagne pour l'Élysée a démarré depuis quelques semaines déjà, et pour certains, c'est déjà donc la campagne pour l'Élysée. Pour d'autres, c'est la campagne pour une primaire. Celle de la gauche se tiendra le mois prochain. 5 candidats vont s'affronter, dont Ségolène Royal qui s'était qualifiée pour le second tour en 2007. Hier soir, elle organisait sa première réunion publique en banlieue parisienne, et l'engouement est pour l'instant limité autour de cette candidate, Charlotte Urien-Tomaca.
13: C'est dans le palais des sports d'Alfortville, en banlieue parisienne, qu'environ 200 personnes sont venues écouter Ségolène Royal. Une affluence qui tranche avec les dimensions de la salle, particulièrement vaste pour un meeting, qui ce soir-là donne plutôt l'image d'un lancement en petit comité. Pendant près de 30 minutes, la candidate a déroulé les grandes lignes de son programme, mais aussi son slogan.
14: L'ordre juste dans une France tranquille, cela consistera d'abord à rétablir le bon fonctionnement de l'État et des institutions. C'est remettre des règles.
13: Au cœur de son discours, la jeunesse, présentée comme une priorité, mais aussi les droits des femmes et ceux des enfants. Autre axe mis en avant, l'écologie.
14: Nous devons réparer le climat de la Terre et le climat social. Car c'est cela la promesse du socialisme.
13: À Alfortville, bastion historique du socialisme, Ségolène Royal est ici en terrain conquis. Le maire, Luc Carvounas, qui la soutient depuis longtemps, a largement contribué à mobiliser le public venu assister à cette réunion. Éric est militant socialiste.
15: Je suis assez sensible aussi à son propos d'une France tranquille. Je crois qu'elle a cette parole apaisante.
13: La candidate doit maintenant convaincre au-delà de ses soutiens. Dès ce soir, elle pourra défendre ses propositions face aux autres candidats lors du premier débat télévisé.
2: Charlotte Urien-Tomaca, et le premier tour de cette primaire de la gauche, lui, se tiendra les 9 et 10 octobre. La France où les catholiques attendent la visite du pape. Léon XIV arrivera vendredi pour une visite de 4 jours. Il se rendra à Paris, à Lourdes, mais aussi à Metz dans l'Est. 600 000 personnes se sont inscrites pour la messe en plein air qu'il donnera samedi sur la place de la Concorde et sur les Champs-Élysées. Le président Emmanuel Macron n'assistera à aucune messe de Léon XIV lors de sa visite. C'est ce qu'a précisé hier le palais de l'Élysée. Et puis en Alaska, qui sera l'ours le plus gras? Les bureaux de vote ont ouvert mardi pour une élection pour le moins insolite et qui se déroule chaque année en ligne. L'idée est donc d'élire l'ours brun le plus gras, celui qui a amassé le plus de réserves avant l'hibernation. Un concours organisé par le parc national de Katmai. Les colosses en lice sont présentés en photo dans une biographie qui précise le nombre de kilos pris cet été.
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2: L'envoyé spécial a suivi une opération d'évacuation à haut risque.
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2: La suite dans le journal de 9h. Bonjour Arthur Ponchelet.
5: Bonjour à tous.
2: À la une ce mercredi, deux dirigeants, deux discours, deux visions radicalement différentes du monde.
5: Donald Trump et Emmanuel Macron se sont tous les deux exprimés à la tribune de l'ONU suite de l'Assemblée Générale des Nations Unies. D'un côté, l'exaltation des nationalistes. De l'autre, la défense du multilatéralisme. On sera à New York. La une, c'est aussi l'inquiétude des ONG américaines. À quelques heures de la visite d'État de Xi Jinping aux États-Unis, inquiète que les droits de l'homme soient éclipsés des discussions. La Lituanie qui renforce sa défense face à la menace russe. La suite de notre enquête sur la politique d'expulsion de l'administration Trump. Et puis un Zidane discret mais des bleus aux anges. On est à Clairefontaine pour assister aux derniers ajustements de l'équipe de France avant son match contre la Turquie vendredi.
2: Un discours aux airs de testament.
5: Emmanuel Macron a donc prononcé sa toute dernière allocution à la tribune de l'ONU, prise de parole du président français lors de la 81e Assemblée Générale des Nations Unies, une assemblée marquée, on va y revenir, par l'exaltation de la puissance américaine et du nationalisme par Donald Trump. Et face à lui, Emmanuel Macron a au contraire défendu le multilatéralisme face à ce qu'il qualifie de la loi de la jungle. Valérie Gasse, que faut-il retenir de cette prise de parole ?
2: Le monde, selon Emmanuel Macron, c'est un monde dans lequel le droit international devrait primer sur la loi du plus fort. Un monde qui ne correspond pas à la réalité du moment, il le reconnaît.
6: Au Moyen-Orient, en Ukraine, en Afrique, l'industrialisation des crimes de guerre ouvre un nouvel âge de la barbarie.
2: Mais Emmanuel Macron ne veut pas renoncer, c'était son message à l'ONU.
6: Ne cédons pas à l'esprit de défaite, à la fatalité.
2: Et pour lui, l'ONU a encore une utilité.
6: Nous avons besoin du multilatéralisme d'action.
2: Et de citer les actions menées depuis 10 ans pour la paix, le climat, le développement, comme on le fait à l'heure du bilan. La scène diplomatique a été son terrain de prédilection. Il a pris des initiatives comme celle de reconnaître il y a un an l'État de Palestine, pensant faire bouger les choses, mais rien n'a bougé.
6: Devons-nous contempler ce spectacle qui nous fait honte à tous ?
2: Emmanuel Macron ne se résout pas à sortir du jeu sans essayer d'avoir encore une influence. Sur l'Ukraine, il propose
6: un double moratoire sur l'énergie et un moratoire sur la mer Noire qui permettra de libérer les céréales.
2: Et sur l'intelligence artificielle, il espère.
6: Ceux au fond qui ne veulent pas devenir les vassaux de l'un ou l'autre des deux grandes puissances mondiales se mettent ensemble pour développer un modèle frontière d'intelligence artificielle en open source que nous partagerions.
2: Un projet comme une dernière ambition. Valérie Gasse, New York, RFI.
5: Un appel à la régulation de l'intelligence artificielle rejeté en bloc par Donald Trump quelques heures plus tôt. À la tribune, le président américain a pêle-mêle appelé ses partenaires à quitter la Cour pénale internationale, promis que le régime cubain allait tomber, ou encore menacé d'anéantir l'Iran. Quelques heures plus tard, ses émissaires, Steve Witkoff et Jared Kushner, se sont entretenus avec le chef de la diplomatie iranienne. 3 heures de discussion, durant lesquelles Abbas Araghchi a réitéré ses conditions pour une réouverture du détroit d'Ormuz, la levée du blocus naval américain et le dégel des avoirs de Téhéran.
2: Autre rencontre très attendue en marge de cette Assemblée Générale, celle entre Xi Jinping et Donald Trump.
5: Visite d'État du président chinois qui doit arriver aujourd'hui aux États-Unis à la veille d'un sommet avec son homologue. 3 jours pour parler économie, droit de douane ou encore vente d'armes à Taïwan, mais sans doute pas de la situation des droits de l'homme en Chine. C'est ce que dénoncent plusieurs ONG qui prévoient d'ailleurs un rassemblement de soutien au peuple ouïghour devant la Maison Blanche. Human Rights Watch craint que ces voix critiques ne soient muselées, Mélissa Barra.
7: Au bureau de New York de Human Rights Watch, on ne se fait guère d'illusions sur la place qu'occuperont les droits de l'homme dans le programme des échanges entre Xi Jinping et Donald Trump.
8: Human rights would not be on the table at all.
7: Ils ne seront pas sur la table, assure Maya Wang, directrice adjointe de la division Asie. L'inquiétude se porte désormais sur la sécurité des opposants au gouvernement chinois. Feront-ils l'objet d'agressions comme ce fut le cas en 2023 lors du sommet de l'APEC à San Francisco? De nombreux manifestants avaient été blessés lors d'affrontements avec des groupes venus venu soutenir la visite du président chinois.
2: Le pouvoir chinois a pris pour cible les dissidents à l'étranger par le biais d'intimidation. Sa méthode consiste à encourager la violence des membres de la diaspora fidèles au gouvernement pour que les voix critiques soient réduites au silence, marginalisées et effrayées. Les auteurs des agressions contre les manifestants à San Francisco n'ont jamais été poursuivis.
7: Ces accusations, elle les a portées jusqu'au Congrès à Washington. Human Rights Watch fait état d'un niveau supplémentaire de menaces. Des membres de la diaspora chinoise ont préféré ne pas participer au rassemblement contre la visite de Xi Jinping. La peur désormais est d'être repéré ou même dénoncé auprès de l'ICE.
5: Mélissa Barra.
9: Et si Donald Trump doit rencontrer Xi Jinping dans les prochains jours, il s'est en revanche déjà entretenu avec Volodymyr Zelensky.
5: Pour évoquer la guerre en Ukraine, les deux dirigeants veulent qu'elle s'arrête avant l'hiver. C'est en tout cas ce qu'écrit le président ukrainien, qui se dit aussi favorable à un moratoire sur les frappes contre le secteur énergétique. Mais seulement si les Russes l'observent également. Le chef de la diplomatie russe doit lui rencontrer son homologue américain aujourd'hui. Il sera question de la guerre, bien sûr, et sans doute de ces attaques hybrides menées ces dernières semaines par Moscou. Lundi, la Pologne et la Lettonie ont placé leurs espaces aériens sous surveillance renforcée. C'est aussi le cas de la Lituanie. Vilnius l'assure, l'OTAN est prête à défendre chaque centimètre de son territoire. Déclaration du président alors que les soldats américains sont de retour dans le pays. La dernière rotation avait commencé à quitter la Lituanie en juin. Le secrétaire américain à la défense annonçant un réexamen de la présence militaire de son pays en Europe. Vilnius n'a pas attendu le retour des soldats américains pour muscler sa défense. Le pays de 3 millions d'habitants est même devenu l'un des membres de l'OTAN les plus militarisés. Notre envoyé spécial Franck Alexandre s'est rendu dans le camp de Pabradé, près de la capitale. Reportage.
10: 20 000 militaires soutenus par plus de 30 000 réservistes, 2,5% de la population active lituanienne est donc sous les drapeaux. Une armée dotée des meilleurs matériels, défense solaire norvégienne, chars allemands et canons César français. L'armée a fait sa mue, se réjouit Juliana Romaslaskaya, officier de carrière, elle commande un bataillon d'artillerie.
11: I have served for 22 years.
12: Ça fait 20 ans que j'observe l'évolution de l'armée. J'ai été témoin de changements considérables. À l'époque, il n'y avait qu'un seul bataillon d'artillerie avec de vieux canons de 105 mm. Mais au cours des deux décennies, de nouvelles unités ont été créées, notamment un second bataillon d'artillerie. Maintenant, nous attendons l'arrivée des canons César français. Je suis donc très heureuse de ces progrès majeurs.
10: Avec 48 César commandés, la Lituanie est le premier client en Europe du canon français et ses artilleurs sont aguerris, insiste le lieutenant Ignace.
13: L'armée lituanienne a presque triplé de volume en très peu de temps, avec de nouveaux équipements, de nouveaux personnels et de nouvelles tactiques. Le changement d'échelle est immense et c'est la réponse appropriée face aux dangers auxquels nous sommes actuellement confrontés.
10: Partageant une frontière avec la Russie, la Biélorussie et l'enclave de Kaliningrad, la Lituanie joue la carte de la dissuasion militaire et surtout celle de l'OTAN avec la présence permanente d'une brigade blindée allemande sur son sol.
5: Il y a la carte de la dissuasion. Il y a aussi celle des sanctions imposées à la Russie par l'Union européenne. Les 27 les ont renouvelées hier, mais in extremis, la France et le Luxembourg bloquaient les discussions, demandant que deux oligarques russes en soient exemptés. Une question de sécurité nationale, dit Paris. D'après le Financial Times, en échange de cette levée des sanctions, la diplomatie française aurait fait pression pour faire libérer des ressortissants français détenus en Azerbaïdjan. RFI Bruxelles, Pierre Benazet.
14: Sans ce renouvellement in extremis, les sanctions de l'UE auraient automatiquement été levées pour l'ensemble des quelques 2600 personnes frappées d'un gel de leurs avoirs en Europe et d'une interdiction de séjour sur le territoire de l'UE. La Lettonie, jusqu'au dernier moment, a opposé à la réelle politique de la France et du Luxembourg une position de principe, position partagée par l'Ukraine, qui y voit un dangereux précédent, et par la chef de la diplomatie de l'UE, Kaya Kallas, qui préconise la stabilité des sanctions. La Lettonie a fini par s'abstenir, tout en maintenant ses objections. Elle annonce d'ailleurs son intention de mettre en place des sanctions nationales à l'encontre des deux oligarques. En contrepartie de son abstention, la France accepte de renforcer sa présence militaire en Lettonie et le pays balte va pouvoir rejoindre le bouclier français de dissuasion nucléaire avancée. Jusqu'ici, le renouvellement des sanctions avait uniquement été bloqué par le Hongrois Viktor Orban et pour éviter la multiplication des marchandages, le renouvellement ne se fera plus tous les 6 mois, mais tous les 3 ans. Pierre Benazet, Bruxelles. RFI.
9: Et sur RFI ce matin, le dernier volet de notre enquête menée avec un consortium de médias et Forbidden Stories.
5: The Deportation Project, vaste enquête sur la politique migratoire de Donald Trump, ses expulsions et ses accords conclus avec plusieurs pays. Ce matin encore, on vous propose d'aller au-delà des statistiques et des postures diplomatiques et de redonner un visage, une voix, une histoire aux personnes expulsées par les États-Unis. Cette histoire, c'est notamment celle d'Anan, un jeune Ghanéen qui avait fui vers les États-Unis en raison de son orientation sexuelle. L'homosexualité étant criminalisée au Ghana, il a été expulsé vers la Sierra Leone, puis renvoyé de force quelques jours plus tard à Accra. Depuis, il vit en clandestinité, Florence Maurice.
15: This is the place that's...
16: Anan nous a envoyé des images de l'endroit où il se cache depuis plusieurs mois. Un bâtiment abandonné dans un pays dont nous tairons le nom. Il dort à même le sol sur une couverture, sans eau courante ni électricité.
17: La nuit, j'ai la possibilité de sortir pour trouver de la nourriture et recharger mon téléphone, mais je ne mange qu'une fois par jour parce que la journée, j'ai trop peur pour me déplacer.
16: La mère d'Anan avait utilisé toutes ses économies pour financer sa fuite vers les États-Unis.
17: La seule chose qu'elle m'a dite, c'est de ne pas rentrer et de faire tout mon possible pour rester en vie. Et c'est tout ce que je fais. J'étais persécuté par des gens que j'appelais mes oncles, mes frères, mes amis. Quand ils ont découvert qui j'étais vraiment, ils m'ont rendu la vie très difficile. Au Ghana, quand on découvre que tu es homosexuel, on te traite comme un animal. Toi ou un moustique, toi et une souris, c'est pareil. Ils n'ont aucune pitié.
16: Protégé aux États-Unis contre un renvoi vers le Ghana où un juge estimait qu'il serait en danger, Anan est d'abord expulsé vers la Sierra Leone. Moins de deux semaines plus tard, il est finalement renvoyé à Accra. Immédiatement, dit-il, il fuit jusqu'à la frontière.
5: Florence Maurice. Les Marocains, à l'heure du choix, 16 millions d'électeurs sont appelés aux urnes aujourd'hui, élections législatives, pour renouveler les 395 sièges de la Chambre basse. Parmi les grands thèmes qui ont émaillé la campagne, la vie chère. On y revient dans le prochain journal dans 20 minutes. Et puis, J-2 avant le tout premier match des Bleus de Zinedine Zidane. Ce sera contre la Turquie en Ligue des Nations, premier rassemblement du nouveau sélectionneur. L'ancien numéro 10 a pris les commandes depuis lundi à Clairefontaine. Un Zidane discret, mais des joueurs déjà aux anges, Cédric de Oliveira.
18: Il est arrivé dans un survêtement classique de l'équipe de France, maillot blanc, pantalon bleu. Pour sa première apparition dans son costume de sélectionneur, Zinedine Zidane a voulu faire simple, mais son aura est considérable auprès de ses joueurs. Jules Koundé, 66 sélections, est admiratif.
19: Oui, coach, bah, qui participe, il y a de la qualité. Franchement, c'est cool. On sent qu'il est proche de nous, donc c'est de bon augure.
18: À 54 ans, Zidane n'a évidemment plus le physique d'antan, mais ses qualités techniques sont intactes. Ses contrôles de balles sont toujours impressionnant selon le défenseur.
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La météo de ce mercredi matin ne change pas tellement du reste de la semaine. Effectivement, une bonne nouvelle pour ceux et celles qui font le marché de Rodez, puisque le soleil domine dès le petit matin avec 8 degrés. 9 sont actuellement enregistrés pour Espalion, avec toujours un ciel très dégagé. Des températures supérieures aux normales de saison également à Salcuran, 14 degrés au thermomètre. Et pour cet après-midi, pas de gros changements, hormis les températures qui augmentent partout sur le département, notamment à Rodez, jusqu'à 28 degrés en maximum. Aux alentours de 17h, 27 pour Espalion qui garde son soleil toute l'après-midi et une dominance ensoleillée pour Salcuran aussi qui enregistre 25 en maximale. Demain matin, les températures matinales se réchauffent à Rodez. Déjà 12 degrés à 8h du matin, 9 degrés pour Espalion et 15 degrés au petit matin pour Salcuran qui se réveille très très ensoleillé. Conducteurs, conductrices, des travaux ont lieu jusqu'au 2 octobre prochain, toujours sur la route départementale 999 de Saint-Afrique. Les routes sont fermées alternativement selon l'avancée des travaux, mais elles ne seront jamais fermées simultanément. Pour votre information, le département de Haut-Aveyron lance une concertation publique sur l'aménagement de la RN 88 entre Rodez et la A75. Trois réunions publiques ont lieu à 20h le 28 septembre à Lessac, le 1er octobre à Séverac d'Aveyron et le 5 octobre à Honnay-le-Château. Soyez vigilants.

0: Auditeurs, auditrices, vous vous posez peut-être des questions sur l'écologie, la faune et la flore locale, l'eau ou encore le changement climatique. Les Minutes Écolo de RTR vous aident à répondre à toutes ces questions. Mais l'équipe de RTR n'est pas experte, alors elle a fait appel à des professionnels. Aujourd'hui, c'est le CPIE du Rouergue, le Centre Permanent d'Initiative pour l'Environnement, qui nous répond. Bonjour Jessie.
1: Bonjour.
0: Bonjour Loïc.
2: Bonjour.
0: Une question posée par Cécile. Quels sont les légumes d'automne ?
1: Là, je ne vais pas parler de légumes, mais les champignons. C'est quand même la meilleure période pour les avoir. Donc, c'est toujours un plaisir
0: de chasser le champignon.
1: Ah ouais, bien sûr. Le bon cep à mettre en omelette. Et puis après, comme au printemps, on est un petit peu dans une période d'entre-deux où début de l'automne, on va pouvoir profiter des derniers légumes d'été et puis à la fin de l'automne, les premiers légumes d'hiver. Dès le mois de septembre, on a les premières courges qui arrivent.
0: Les citrouilles.
1: Et oui,
0: bien sûr, Halloween, évidemment.
1: Citrouilles, potirons, c'est la saison. Et puis on va avoir... Mais encore une fois, une bonne partie de la famille des choux, choux fleurs, choux frisés, brocolis, voilà. Après, dans les courges, on peut aussi rajouter une autre courge que le pâtisson inconnu, c'est la courge spaghetti.
0: La courge spaghetti,
1: oui,
0: bien sûr.
1: Elle porte bien son nom parce qu'en fait, quand on la coupe, elle fait des spaghettis.
0: Fort bien.
1: Et oui, c'est bien pour tromper les enfants qui sont pas fans de légumes.
0: Mais c'est une très très bonne idée, ça.
1: Et oui, oui.
0: Auditeurs, auditrices, courge spaghetti, retenez. Surtout les papas et les mamans qui nous écoutent.
1: Voilà, après on a quelques salades, la batavia, la cresson, qu'on peut commencer à faire en soupe pour les jours d'automne un peu frais. Et puis on a toujours notre ami la pomme de terre.
0: La valeur sûre, et la patate.
1: Voilà. Le plus important, on a parlé de consommer à la bonne saison, mais on peut aussi parler de consommer local. Tous les légumes ne poussent pas partout, malheureusement. Donc c'est pour ça que c'est important de revenir vers les légumes anciens, qui pour la plupart poussent très bien en France, et pouvoir réduire un petit peu notre achat de fruits et légumes de l'étranger.
0: Tu nous dis que les bananes ne sont pas d'ici.
1: Étonnant.
0: Mais je
1: tout
0: suis
1: comme
0: choquée.
1: Les avocats. Ah, les avocats, je ne sais
0: non,
1: pas pourquoi.
0: Non, pas les avocats.
1: En France. Oh. Non, mais tous ces fruits et légumes qui sont très bons, hein, mais qui malheureusement apportent pas mal de problématiques. On peut penser directement au transport avec la pollution atmosphérique de ce côté-là, mais on a aussi toutes les problématiques un petit peu dites sociales. Donc ça enclenche beaucoup de choses. Donc c'est vrai que si on peut relocaliser un petit peu notre économie, aller chez nos petits producteurs et éviter de déclencher les problématiques ailleurs, c'est quand même mieux.
2: C'est sur le marché, il faut faire attention, surtout tous les marchands et tous ceux qui vont sur le marché ne vendent pas des produits locaux, des fois ils vont les chercher en Espagne, ils revendent tout simplement tous des produits que tu vas retrouver dans le supermarché. Tu as aussi un marché des producteurs qui est route de Musiac, où c'est un magasin de producteurs qui s'est créé. Et donc, c'est les producteurs directement qui vont vendre là-bas. Donc, si tu veux passer du producteur au consommateur directement, c'est là-bas qu'il faut aller, sur Odez.
0: Sinon, il faut faire attention au marché. Effectivement, normalement, ils sont dans l'obligation de mettre des petites pancartes qui sont censées respecter, mais vu vos têtes, peut-être pas. Des petites pancartes avec l'origine des produits.
1: Alors voilà, peu importe où on achète, le principal, c'est de regarder la provenance, puis de savoir aussi... En quelle saison on achète quoi ? Une personne sur le marché qui revend des tomates en plein hiver, c'est que très sûrement il ne se fournit pas en France. Enfin, c'est déjà un premier indice. En fait, c'est par la discussion. Aller au contact, discuter avec les commerçants, avec les producteurs, et vous verrez de suite si c'est l'agriculteur qui vient vendre directement sur le marché ses produits. Et donc là, vous pouvez être à peu près sûr d'avoir des choses françaises, ou alors si la personne n'est pas capable de parler de comment ça a été produit, en fait vous êtes face à quelqu'un qui revend, et il n'y a aucun souci de revendre parce que tous les agriculteurs n'ont pas le temps d'aller sur les marchés, mais derrière souvent on est sur des personnes qui revendent des produits d'Espagne, d'Italie, voire plus loin.
2: Et du coup, tu as des personnes qui vont acheter dans le sud-ouest des produits comme le kiwi, qui sont produits naturellement en hiver et qui vont les acheter là-bas, des pêches, des produits que tu n'as pas forcément en Aveyron et qui vont les rapatrier. Et eux, ils font que de la revente, certes, mais ils vont directement chercher chez les producteurs.
0: Merci Jessie.
1: Merci à toi.
0: Merci Loïc.
2: Avec plaisir.
0: Merci au CPE du Rouergue. 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

bon mercredi sur Radio Temps Rodez. Tout de suite, votre agenda culturel. Pour le plein de vos bons produits frais et locaux, rendez-vous sur les marchés aveyronnais auprès de vos producteurs. Notez bien à Rodez, c'est place du Bourg, à Decazeville, place Cabrol, à Aubin, place Jean Jaurès ou encore à Salcuran, place de la Mairie. Il y a beaucoup beaucoup de marchés en Aveyron à découvrir sur le site tourisme-aveyron.com. L'exposition Mode Opsi, peinture et autres est à découvrir jusqu'au 31 octobre prochain. Une exposition à découvrir donc à la médiathèque du pays Rignacois. L'univers coloré et singulier de l'artiste Mode Opsi à travers ses peintures et ses créations graphiques. Si vous souhaitez vous informer davantage, vous pouvez téléphoner au 05 65 80 26 02 80 26 02. Demain, jeudi 24 septembre, direction l'Atyrium de Neuilly-Château pour admirer un bel hommage à Céline Dion. Même si vous n'avez pas pu avoir vos places pour la tournée de l'artiste québécoise, Tribute Céline est un spectacle qui lui rend justement hommage et qui rend aussi hommage à ses plus gros tubes. C'est à 21h au prix de 30€ ainsi que gratuit pour les moins de 12 ans. Si vous souhaitez réserver votre place, ça se passe sur le site, notez bien, my.wizevent.com.

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0: L'interview du jour avec Lionel Garrigue, il est chargé de développement et des actions associatives, ainsi que Camille Roussel, elle est du comité handisport de l'Aveyron. Ils viennent tous les deux nous parler d'un dispositif sport adapté, ainsi que des groupes de parole à destination des parents d'enfants avec TDAH à compter de ce 24 septembre, très exactement, à 20h30. Bonjour à tous les deux.
1: Bonjour.
0: Alors on va commencer par toi Camille, est-ce que tu peux nous parler un petit peu, nous présenter ce nouveau dispositif sport adapté, qu'est-ce que c'est?
2: Alors c'est un cycle de sport santé, du coup pour les personnes en situation de handicap moteur, sensoriel, mais aussi avec des affections de longue durée, comme des cancers, du diabète et tout ce qui va être lié à l'âge. C'est un cycle de 12 séances et qu'on fait en partenariat avec l'APF depuis l'année dernière. Et cette année, une petite nouveauté, on le fait aux appartements en co-living qui sont rue Raoul Cabrol, pour un peu ouvrir sur l'inclusion et faire venir des personnes de l'extérieur sur le site voilà, des appartements partagés.
0: C'est pour tous les publics?
2: Oui, adultes du coup. Cette année, on a mis deux créneaux en place. Ça a eu pas mal de succès, notamment suite à une communication presse, où il y a le mardi de 13h30 à 14h30 et le jeudi de 14h à 15h30.
0: Comment est-ce que c'est financé pour ces personnes?
2: Et cette année, c'est financé, nous, par la Fédération française handisport et aussi par le département de l'Aveyron, qui est sur un appel à projet sport santé. Il y a un reste à charge pour les participants qui est de 33 euros, ce qui équivaut au coût d'une licence loisir handisport à l'année.
0: 33 euros par an?
2: Pour 12 séances.
0: Comment est-ce qu'on peut s'inscrire si toutefois il reste des places?
2: Il va me rester deux places. Il suffit de nous contacter, soit APF France Handicap, soit Handisport, que ce soit par téléphone ou par mail, au 06 32 05 34 80 ou à cd12@handisport.org.
0: On va passer à présent des actualités eh bien, de l'APF France Handicap avec toi Lionel. On a parlé de ces groupes de parole, la destination des parents, d'enfants avec TDAH qui commence dès ce 24 septembre à 20h30. Est-ce que tu peux nous en dire un petit peu plus?
1: APF, depuis quelques années, a ouvert aussi le public qu'il va accueillir. Donc, on n'est plus uniquement sur de la représentation de personnes avec un handicap moteur. Et depuis quelques mois, on voit arriver de plus en plus de personnes avec des TND, des troubles du neurodéveloppement, et plus précisément avec des TDAH, à la fois des adultes qui viennent de recevoir un diagnostic et pour lesquels on a aussi des groupes de parole voilà, spécialisés pour les adultes. Et on avait encore jusqu'à maintenant un besoin qui était non couvert de parents d'enfants avec un TDAH. Qui avaient besoin de pouvoir échanger avec d'autres parents, de partager leur expérience, des petites astuces aussi de qu'est-ce qui a fonctionné ou non. Du coup, c'est un projet qu'on a soumis à la CAF et qui a décidé de nous financer sur 10 séances. Donc, c'est une séance par mois qui se fait en visio parce que pour nous, c'est important que on puisse couvrir l'entièreté du département de l'Aveyron. Donc la particularité de ces groupes de parole, c'est qu'ils sont animés bien sûr par une psychologue qui est formée sur les troubles du neurodéveloppement. Ça nous paraissait extrêmement important. Puis la deuxième chose qui est aussi importante, c'est que la psychologue intervient aux côtés d'un père expert. Donc c'est un père expert, c'est une personne qui a acquis de l'expérience et des connaissances par l'expérience qu'elle a vécue elle-même. Et là, en l'occurrence, la personne qui sera présente, c'est une maman qui maintenant a des enfants donc diagnostiqués avec un TDAH qui maintenant sont grands, qui est passée par différentes étapes plus ou moins agréable. Et l'idée, c'est qu'elle partage aussi son vécu et son ressenti, les outils qu'elle a pu trouver, les ressources qu'elle a mis en place.
0: Justement, si nos auditeurs, auditrices sont intéressés, je l'ai vu un petit peu sur le communiqué de presse, c'est à titre gracieux, c'est gratuit.
1: Oui, c'est ça, c'est entièrement pris en charge par la CAF et par l'association Bouchons d'Amour. Ça, c'était quelque chose d'important pour nous aussi, que il n'y ait pas une question d'argent derrière et que chacun puisse pouvoir en bénéficier. Donc, pour les personnes qui souhaiteraient avoir une place, et il en reste encore très peu, vous pouvez nous contacter du coup au 05 65 78 98 10 ou nous envoyer un mail à dd.12@apf.so.fr. Alors, l'idée, c'est que, c'est vrai que je ne l'ai pas précisé, c'est qu'il y a une régularité derrière en fait. C'est que.
0: D'accord, donc les participants y participent pour une fois, mais restent actifs tout le
1: l'idée,
0: reste
1: c'est
0: des séances.
1: qu'on reste jusqu'à la fin, c'est ça. Alors, bien sûr, on peut avoir un empêchement sur une séance, ça peut arriver à tout le monde, mais l'idée, c'est vraiment qu'il y ait une continuité, parce que c'est ça qui va apporter vraiment aux personnes, en fait, le fait de construire quelque chose avec les autres parents aussi.
0: Très bien, merci beaucoup. Merci Lionel Garrigue, chargé de développement des actions associatives, ainsi que Camille Roussel du comité handisport de l'Aveyron. Toutes ces informations sont à retrouver en l'occurrence sur handisport-aveyron.fr ou sur aveyron.apf-francehandicap.org.
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La météo de ce mercredi matin ne change pas tellement du reste de la semaine. Effectivement, une bonne nouvelle pour ceux et celles qui font le marché de Rodez, puisque le soleil domine dès le petit matin avec 8 degrés. 9 sont actuellement enregistrés pour Espalion, avec toujours un ciel très dégagé. Des températures supérieures aux normales de saison également à Salcurant, 14 degrés au thermomètre. Et pour cet après-midi, pas de gros changements, hormis les températures qui augmentent partout sur le département, notamment à Rodez, jusqu'à 28 degrés en maximum. Maximale aux alentours de 17h, 27 pour Espalion qui garde son soleil toute l'après-midi et une dominance ensoleillée pour Salcurant aussi qui enregistre 25 en maximale. Demain matin, les températures matinales se réchauffent à Rodez, déjà 12 degrés à 8h du matin, 9 degrés pour Espalion et 15 degrés au petit matin pour Salcurant qui se réveille très très ensoleillé. Conducteurs, conductrices, des travaux ont lieu jusqu'au 2 octobre prochain, toujours sur la route départementale 999 de Saint-Affrique. Les routes sont fermées alternativement selon l'avancée des travaux, mais elles ne seront jamais fermées simultanément. Pour votre information, le département de Haut-Aveyron lance une concertation publique sur l'aménagement de la RN88 entre Rodez et la A75. Trois réunions publiques ont lieu à 20h le 28 septembre à Lessac, le 1er octobre à Séverac d'Aveyron et le 5 octobre à Honnay-le-Château. Soyez vigilants.

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2: Cède à la tribune des Nations Unies à New York, où chacun donne sa vision de l'ordre mondial ou de sa propre politique, comme Donald Trump. Il y a les discours à la tribune, mais aussi les discussions en coulisses, on le verra. À suivre également un nouveau volet de notre enquête The Deportation Project, avec Forbidden Stories sur les expulsions de masse du gouvernement américain. 16 millions d'électeurs attendus aux urnes au Maroc pour les élections législatives. Trois formations devraient se disputer la majorité dans l'hémicycle. En France, le gouvernement prolonge les aides sur le carburant face à la flambée des prix. Et puis, un roman candidat au prestigieux prix Goncourt, écrit grâce à l'intelligence artificielle. C'est la polémique du moment en France, mais ces accusations, on le verra, sont pour l'instant peu solides.
3: Les dirigeants du monde entier vont encore se succéder aujourd'hui à New York, à la tribune de marbre vert de l'ONU.
2: Avec les discours attendus des présidents ukrainiens, syriens, iraniens, ce dernier, Massoud Pezeshkian, a atterri il y a quelques heures aux États-Unis, alors que leurs pays sont en guerre depuis fin février. Donald Trump a d'ailleurs parlé de l'Iran hier lors de son discours à l'Assemblée générale des Nations Unies. Vous avez suivi cette prise de parole, Julien Chavanne. Vous êtes notre envoyé spécial sur place. Julien, le président américain a menacé à nouveau l'Iran. Il y a quand même eu aussi des négociations en cours.
4: Oui, il y a ce qu'il se passe devant les caméras et ce qui se joue en coulisses. À la tribune de l'ONU, hier, Donald Trump a mis en garde le régime de Téhéran. Il promet l'anéantissement si aucun accord n'est trouvé. À Téhéran, les gardiens de la révolution menaçaient, eux, en réponse d'intensifier leur riposte en cas d'attaque américaine. Mais en réalité, au même moment, Washington et Téhéran étaient en train de négocier. 3 heures de discussion entre les émissaires de Donald Trump et le chef de la diplomatie iranienne. Les échanges vont se poursuivre ce mercredi et on verra plus tard dans la journée ce que dira le président iranien Massoud Pezeshkian, attendu devant l'Assemblée générale des Nations Unies.
2: En coulisses aussi, Julien, ça s'active autour de la guerre en Ukraine.
4: Les envoyés spéciaux de Donald Trump ont rencontré hier la délégation ukrainienne avec des émissaires français, britanniques et allemands. La France a proposé une trêve énergétique. Kiev est d'accord pour ne plus frapper les infrastructures énergétiques en Russie, mais seulement si Moscou fait pareil. Volodymyr Zelensky doit aussi s'exprimer dans la journée et il peut déjà se réjouir que tout se soit bien passé jusqu'à présent avec Donald Trump.
2: Et hier, on a également vu plusieurs visions de l'ordre mondial s'exprimer.
4: Oui, c'est ça, avec d'un côté l'isolationniste Donald Trump. Le président américain a vanté la force militaire et l'America First. Mais d'autres ont défendu au contraire le multilatéralisme. Le brésilien Lula ou encore Emmanuel Macron, le président français dont c'était le dernier discours à l'ONU, a appelé à défendre l'ONU face à, je cite, la loi de la jungle. Et il a défendu aussi, un peu seul, l'ouverture du Conseil de sécurité des Nations Unies aux pays africains.
2: Julien Chavanne, envoyé spécial de RFI à cette Assemblée générale de l'ONU à New York. Emmanuel Macron, lors de son discours, a aussi parlé de Gaza, un spectacle qui nous fait honte à tous, a-t-il dit, avant de rappeler son souhait d'une solution à deux États. Le président français a aussi dénoncé les actions d'Israël en Cisjordanie, en affirmant également que le Hamas n'était pas actif dans ce territoire palestinien. L'absurdité grotesque des propos d'Emmanuel Macron est sidérante, a réagi le bureau du Premier ministre israélien Benjamin Netanyahou, qui assure que les attaques du groupe islamiste sont quotidiennes en Cisjordanie occupée.
5: Une flambée de violence est d'ailleurs observée dans ce territoire palestinien depuis plusieurs mois.
2: Les violences des colons israéliens explosent et en réponse, une douzaine de pays, dont la France, a décidé de mettre fin au commerce avec les colonies. C'était il y a 2 semaines. Ces restrictions sont entrées en vigueur hier aux Pays-Bas. Mais sur place, les producteurs israéliens assurent qu'ils n'en souffriront pas et qu'ils trouveront d'autres marchés. Reportage de Manon Chaplin dans la vallée du Jourdain, l'un des principaux territoires agricoles des colonies.
6: Cookie, c'est son nom, est arrivé dans la vallée du Jourdain au mi-temps des années 80. Ici, il a tout fondé, sa ferme, sa famille, son empire, dit-il. 20 000 hectares de terre, des milliers de dattiers et en haute saison, près de 600 Palestiniens employés.
7: Sans moi, ils n'ont rien.
6: Sa production est située en Cisjordanie occupée, c'est-à-dire dans une colonie israélienne considérée comme illégale au regard du droit international.
7: Là où passera la charrue, rue s'arrêtera notre frontière. C'est ce que disait notre fondateur Ben Gourion. Je crois vraiment que je rends un service très important à mon pays.
6: Comme la plupart des colons installés ici, Cookie refuse d'admettre l'existence d'un État palestinien, condamne encore plus la décision de sanctions des pays européens. Il y exportait 80% de ses dates.
7: Bien sûr, on sera affecté, mais je l'accepterai volontiers tant que mon pays existe. Je n'ai pas à m'excuser auprès d'un pays européen pour expliquer pourquoi je suis ici.
6: À quelques kilomètres, à la tête du conseil régional de la vallée du Jourdain, David Eliani assure que ces décisions ne changeront rien.
8: La récolte des dates commence dans 2 semaines. Nous n'avons rien à perdre. Les nouveaux marchés, nous les avons déjà trouvés. La plupart sont en Inde, aux États-Unis. Il y a suffisamment d'endroits où vendre toutes nos dates.
6: Ici, l'économie se porte bien, assure-t-il. La preuve, pas très loin, en cours de construction, 10 nouvelles colonies. Manon Chaplin, de retour de la vallée du Jourdain, RFI.
2: On poursuit ce matin, Marion, notre enquête sur les expulsions de masse orchestrées par l'administration Trump.
9: The Deportation Project, enquête menée par Forbidden Stories avec 26 médias partenaires, dont RFI. Et ce matin, focus sur le Mexique. C'est ce pays voisin des États-Unis qui reçoit le plus grand nombre de migrants expulsés. Environ 20 000 des 25 000 migrants renvoyés entre janvier 2025 et août 2026. À Rimnipold, ce sont les Cubains qui forment le plus grand groupe de ressortissants expulsés au Mexique.
10: Mon nom est José Alejandro Aponte Delgado. Je suis cubain. Je viens d'être expulsé des États-Unis après y avoir vécu 31 ans.
11: À 66 ans, José doit recommencer sa vie à zéro, dans un pays qu'il ne connaît pas et où il ne connaît personne, le Mexique. José a été arrêté l'an dernier par l'ICE, la police américaine de l'immigration, puis expulsé à cause d'une affaire de drogue vieille de 30 ans. Après un trajet de 30 heures en bus, il a été lâché littéralement à Villahermosa, dans l'état de Tabasco.
10: Je ne touche plus ma retraite des États-Unis. Ils m'ont aussi pris mon permis de conduire et ma carte de sécurité sociale qui me servait de papier d'identité. Ils m'ont tout pris.
11: José fait partie des plus de 4000 Cubains expulsés des États-Unis depuis janvier 2025, devenus apatrides car leur pays d'origine refuse de les reprendre. Les expulsions interviennent sur la base d'une coopération tacite avec les autorités locales, sans accord officiel, et aucune politique d'accueil n'est prévue pour ces ressortissants étrangers. Contacté par Forbidden Stories, le gouvernement mexicain n'a pas souhaité s'exprimer.
9: Et tous les volets de cette enquête sur les expulsions de masse orchestrées par l'administration Trump via des pays tiers sont à retrouver sur notre site internet.
2: RFI 6h08 à Rabat. Les bureaux de vote ouvrent dans 2 heures au Maroc.
9: Pour les élections législatives qui doivent renouveler les 395 sièges de la Chambre des représentants. Une campagne marquée par le coût de la vie, le chômage, les inégalités sociales. 16 millions d'électeurs appelés aux urnes, 28 formations engagées, mais seuls 3, Mathias Reynal, devrait se disputer la majorité dans l'hémicycle.
12: Il y a tout d'abord le PAM, le parti Authenticité et Modernité, considéré comme favori du scrutin depuis le ralliement de Fawzil Erkja, le très populaire président de la Fédération Royale de Football. Avec le Rassemblement National des Indépendants, le PAM appartient à la coalition gouvernementale sortante, mais c'est bien le RNI, le parti du Premier ministre, Aziz Akhannouch, qui risque de souffrir le plus du bilan très critiqué de l'exécutif. Au Maroc, il est interdit de réaliser et de diffuser des sondages en rapport avec un scrutin tout au long de la période électorale. En l'absence d'enquête d'opinion sur les intentions de vote, les résultats pourraient réserver quelques surprises. La grande inconnue de ces élections, c'est le niveau que réussira à atteindre le PJD, le parti islamiste dirigé par Abdelilah Benkirane, en perte de vitesse depuis 2016, battu à plate couture en 2021. Il pourrait faire un retour en force dans les urnes. Après la proclamation des résultats, le roi confiera à la formation arrivée en tête le soin de constituer sa coalition gouvernementale. Les tractations s'annoncent difficiles alors que la campagne a été marquée par des tensions entre les dirigeants des principaux partis du pays. Mathias Reynal, Casablanca, RFI.
9: Et l'enjeu majeur, c'est la participation. Lors du dernier scrutin en 2021, 50% des électeurs inscrits sur les listes se sont déplacés. Ce taux pourrait connaître une baisse importante, surtout chez les jeunes.
2: En France, Marion, le gouvernement tente de contenir la colère sociale face à la hausse des prix du carburant.
9: Et il a sorti pour cela son carnet de chèques. Les aides pour les gros rouleurs sont prolongées jusqu'à la fin de l'année. Cela représente une enveloppe de 450 millions d'euros, 60 euros donnés à 5,5 millions de Français. En revanche, Pierre-Olivier, pas question pour le gouvernement de baisser les taxes sur le carburant.
13: 100 euros pour les grands rouleurs qui touchent moins de 2000 euros par mois. C'est la mesure phare de ce nouveau plan d'aide. Mais beaucoup de Français attendaient une baisse des taxes sur l'essence, comme dans plusieurs pays européens. C'est non, a dit le ministre de l'économie Roland Lescure.
14: Celles et ceux qui nous appellent à des baisses généralisées de taxes pour tout le monde mentent. C'est préparer des notes salées qu'il faudra payer ensemble. Je pense que les Françaises et les Français qui sont moins exposés à cette crise comprennent qu'on réserve ces aides à celles et ceux qui sont les plus exposés. Nous souhaitons aussi préserver nos comptes publics. Je pense que ça aussi, tout le monde le comprend.
13: Pour le gouvernement, débloquer des centaines de millions est particulièrement compliqué en ce moment. D'autant qu'avec le prix de l'essence, les Français vont moins à la pompe. David Amiel, ministre des Comptes publics.
15: Les recettes fiscales liées au carburant diminuent. Nous avons eu ainsi une perte de recettes fiscales uniquement liées au carburant de 407 millions d'euros par rapport à ce qu'on observait l'année dernière dans un contexte où il n'y avait pas la guerre dans le détroit d'Ormuz et l'augmentation des prix du carburant.
13: Mais le gouvernement l'assure, si malgré tout il devait y avoir un surplus de recettes fiscales liées au carburant, il sera redistribué aux Français en 2027.
9: Pierre-Olivier.
3: On reste en France où l'intelligence artificielle s'invite dans la saison des prix littéraires.
9: Ah oui, puisque le romancier haïtien Télisson Aurélien est accusé d'avoir écrit son dernier roman avec cette technologie. C'était ça ou mourir, c'est le nom de ce livre qui est en lice pour le prestigieux prix Goncourt. Et selon un utilisateur du réseau social X, le livre a été passé au crible de Pangram, un logiciel qui serait capable de détecter, de démasquer les textes écrits avec l'IA. Interrogé par RFI, l'auteur s'en défend et se dit serein, et tandis que des spécialistes, Olivier Roger, mettent eux en cause la fiabilité de ce détecteur.
16: Tous les spécialistes l'affirment, aucun détecteur d'intelligence artificielle n'est fiable à 100%. L'agence France Presse a soumis le texte de Télisson Aurélien à 8 outils de détection. Les résultats varient du tout au tout, autant dire qu'il est impossible d'en tirer la moindre conclusion formelle. Pangram, le logiciel américain utilisé par le compte Balance ton Claude et qui a jugé l'œuvre du romancier haïtien, ne paraît absolument pas crédible à l'écrivain français Baptiste Beaulieu. À titre d'exemple, il lui a soumis le célèbre poème de Victor Hugo, Demain dès l'aube. Résultat, Pangram estime qu'il a été écrit par l'intelligence artificielle. Il faut dire que ce type de détecteur s'appuie sur des probabilités, dont celle de trouver des structures de phrases familières. Un texte qui s'éloignerait trop de la moyenne, comme celui de Télisson Aurélien, risque d'être assimilé à un texte généré par l'IA. Autre limite, révélée dans une étude de l'université de Stanford, il existe un biais culturel en faveur de l'anglais au détriment des autres langues, que Pangram comprendrait avec moins de finesse, et l'on peut donc en conclure que la littérature proposée par Télisson Aurélien est le fruit d'une intelligence plus subtile que celle d'une IA, si performante soit-elle.
9: Et en tout cas, Télisson Aurélien est bien en lice pour le prix Goncourt avec ce roman « C'était ça ou mourir ».
3: Et nous, merci Marion Cazanov, nous on reçoit dans 5 minutes l'auteur à succès Marc Lévy. Il va nous parler de son dernier livre et au micro d'Arnaud Pontus, il se fait aussi le témoin de l'Amérique de Donald Trump où il vit depuis 18 ans. Rendez-vous à 8h20. D'abord à 8h13, c'est le journal des sports d'Olivier Pron. Beaucoup de foot au programme. Si l'Afrique lance sa course à la CAN, Olivier, l'Europe entame de son côté une nouvelle campagne.
0: C'était

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13: Moi, c'est Nolan, et mon coup de cœur, cette semaine, c'est la chanson, ou plutôt le slam Toulouse, par Big Four et Oli. Alors pas ici c'est Toulouse, juste Toulouse. Ils sont accompagnés par Ivan Cugius et Louis Winsberg. Ce sont ces derniers qui ont créé l'album Une voix, six cordes, de Claude à Nougaro, un album de reprise en guitare-voix de chansons du chanteur toulousain. Et qui de mieux que les princes de la cité garonnaise pour rendre hommage à son roi, qui plus est sur la déclaration d'amour par excellence à la ville rose, au Toulouse. Mais justement, le destinataire change sur cette reprise. La musique reste la même, mais les paroles, elles, ont été changées. Le duo de rappeurs rend hommage à la voix d'une ville décédée en 2004. Après qu'il ait chanté Toulouse, Toulouse chante pour Nougaro. Une sacrée humilité de leur part, ils sont aujourd'hui de loin les artistes toulousains les plus connus, en oubliant les rugbymen dans un art plus particulier, mais ils n'oublient pas leurs aînés et ceux qui ont fait briller Toulouse avant eux. Les porte-étendards se réduisent en simple héritier, des élèves qui s'adressent au maître. Toi qui as écrit l'amour et la passion, comme si suivre tes pas faisait taire mes doutes, un poème, un morceau d'admiration, à un homme dont l'importance supplante celle de la brique rose. Parlons aussi de l'ambiance dans laquelle nous plonge le morceau, à commencer par cette guitare aux airs hispanisants, une référence tant à la proximité de Toulouse au pays de Dalí qu'aux racines argentines de Big Flo et Oli, Florian et Olivier Ordonnet de leur vrai nom. Une six cordes suppliée par une trompette, c'est elle qui vient jouer l'air des paroles originelles du boss de Toulouse, un mix qui fait mouche, avec originalité, il nous replonge totalement dans la tonalité de la chanson de Nougaro. On y trouve même une pointe de critique à la ville rose, avec un Olivio qui regrette que le temps rabote les accents, quand Nougaro montait le niveau des voyelles et des consonnes, Dixit Florian. Avec cette chanson, il y a tout. On peut l'écouter lors d'un coup de blues, on peut l'écouter en besoin de douceur, elle peut aussi bien célébrer un nouveau titre du Stade Toulousain, à la manière de la cultissime Au Toulouse, celle que l'on entend après chaque point inscrit par les camarades d'Antoine Dupont. Avec Au Toulouse, Nougaro célébrait sa ville, avec Toulouse, Big Flo et Oli célèbre Nougaro, celui qui incarne toujours Toulouse, de la même manière que les deux frères aujourd'hui, pour les plus jeunes.

La météo de ce mercredi matin ne change pas tellement du reste de la semaine. Effectivement, une bonne nouvelle pour ceux et celles qui font le marché de Rodez, puisque le soleil domine dès le petit matin avec 8 degrés. 9 sont actuellement enregistrés pour Espalion, avec toujours un ciel très dégagé. Des températures supérieures aux normales de saison également à Salcuran, 14 degrés au thermomètre. Et pour cet après-midi, pas de gros changements, hormis les températures qui augmentent partout sur le département, notamment à Rodez, jusqu'à 28 degrés en maximum. Aux alentours de 17h, 27 pour Espalion qui garde son soleil toute l'après-midi et une dominance ensoleillée pour Salcuran aussi qui enregistre 25 en maximale. Demain matin, les températures matinales se réchauffent à Rodez. Déjà 12 degrés à 8h du matin, 9 degrés pour Espalion et 15 degrés au petit matin pour Salcuran qui se réveille très très ensoleillé. Conducteurs, conductrices, des travaux ont lieu jusqu'au 2 octobre prochain, toujours sur la route départementale 999 de Saint-Affrique. Les routes sont fermées alternativement selon l'avancée des travaux, mais elles ne seront jamais fermées simultanément. Pour votre information, le département de Haut-Aveyron lance une concertation publique sur l'aménagement de la RN88 entre Rodez et la A75. Trois réunions publiques ont lieu à 20h le 28 septembre à Lessac, le 1er octobre à Séverac d'Aveyron et le 5 octobre à Honnay-le-Château. Soyez vigilants.

Là. 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Il y a beaucoup beaucoup de marchés en Aveyron à découvrir sur le site tourisme-aveyron.com. L'exposition Mode Opsi, peinture et autres est à découvrir jusqu'au 31 octobre prochain. Une exposition à découvrir donc à la médiathèque du pays rignacois. L'univers coloré et singulier de l'artiste Mode Opsi à travers ses peintures et ses créations graphiques. Si vous souhaitez vous informer davantage, vous pouvez téléphoner au 05 65 80 26 02 80 26 02. Demain, jeudi 24 septembre, direction l'Atyrium de Neuilly-le-Château pour admirer un bel hommage à Céline Dion. Même si vous n'avez pas pu avoir vos places pour la tournée de l'artiste québécoise, Tribute Céline est un spectacle qui lui rend justement hommage et qui rend aussi hommage à ses plus gros tubes. C'est à 21h au prix de 30€ ainsi que gratuit pour les moins de 12 ans. Si vous souhaitez réserver votre place, ça se passe sur le site, notez bien, my.wizevent.com.

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2: L'interview du jour avec Lionel Garrigue, il est chargé de développement et des actions associatives, ainsi que Camille Roussel, elle est du comité handisport de l'Aveyron. Ils viennent tous les deux nous parler d'un dispositif sport adapté, ainsi que des groupes de parole à destination des parents d'enfants avec TDAH, à compter de ce 24 septembre, très exactement, à 20h30. Bonjour à tous les deux.
3: Bonjour.
2: Alors on va commencer par toi Camille, est-ce que tu peux nous parler un petit peu, nous présenter ce nouveau dispositif sport adapté, qu'est-ce que c'est ?
4: Alors c'est un cycle de sport santé, pour les personnes dans la situation d'un handicap moteur, sensoriel, mais aussi avec des affections de longue durée, comme des cancers, du diabète et tout ce qui va être lié à l'âge. C'est un cycle de 12 séances et qu'on fait en partenariat avec l'APF depuis l'année dernière. Et cette année, une petite nouveauté, on le fait aux appartements en co-living qui sont rue Raoul Cabrol, pour un peu ouvrir sur l'inclusion et faire venir des personnes de l'extérieur sur le site des appartements partagés.
2: C'est pour tous les publics ?
4: Oui, adultes du coup. Cette année, on a mis deux créneaux en place. Ça a eu pas mal de succès, notamment suite à une communication presse où il y a le mardi de 13h30 à 14h30 et le jeudi de 14h à 15h30.
2: Comment est-ce que c'est financé pour ces personnes ?
4: Et cette année, c'est financé nous par la Fédération française handisport et aussi par le département de l'Aveyron, qui est sur un appel à projet sport santé. Il y a un reste à charge pour les participants qui est de 33 euros, ce qui équivaut au coût d'une licence loisir handisport à l'année.
2: 33 euros par an ?
4: Pour 12 séances.
2: Comment est-ce qu'on peut s'inscrire si toutefois il reste des places ?
4: Il va me rester deux places. Il suffit de nous contacter soit APF France Handicap, soit Handisport, que ce soit par téléphone ou par mail, au 06 32 05 34 80. Ou à cd12@handisport.org.
2: On va passer à présent des actualités de l'APF, France Handicap, avec toi Lionel. On a parlé de ces groupes de parole, la destination des parents, d'enfants, avec TDAH qui commence dès ce 24 septembre à 20h30. Est-ce que tu peux nous en dire un petit peu plus ?
3: APF, depuis quelques années, a ouvert aussi le public qu'il va accueillir. Donc on n'est plus uniquement sur de la représentation de personnes avec un handicap moteur. Et depuis quelques mois, on voit arriver de plus en plus de personnes avec des TND, des troubles du neurodéveloppement, et plus précisément avec des TDAH, à la fois des adultes qui viennent de recevoir un diagnostic et pour lesquels on a aussi des groupes de parole spécialisés pour les adultes. Et on avait encore jusqu'à maintenant un besoin qui était non couvert de parents d'enfants avec un TDAH, qui avaient besoin de pouvoir échanger avec d'autres parents, de partager leur expérience, des petites astuces aussi de qu'est-ce qui a fonctionné ou non. Du coup, c'est un projet qu'on a soumis à la CAF et qui a décidé de nous financer sur 10 séances. Donc, c'est une séance par mois qui se fait en visio parce que pour nous, c'est important que on puisse couvrir l'entièreté du département de l'Aveyron. Donc la particularité de ces groupes de parole, c'est qu'ils sont animés bien sûr par une psychologue qui est formée sur les troubles du neurodéveloppement. Ça nous paraissait extrêmement important. Puis la deuxième chose qui est aussi importante, c'est que la psychologue intervient aux côtés d'un père expert. Donc ça, un père expert, c'est une personne qui a acquis de l'expérience et des connaissances par l'expérience qu'elle a vécue elle-même. Et là, en l'occurrence, la personne qui sera présente, c'est une maman qui maintenant a des enfants donc diagnostiqués avec un TDAH qui maintenant sont grands, qui est passée par différentes étapes plus ou moins agréable. Et l'idée, c'est qu'elle partage aussi son vécu et son ressenti, les outils qu'elle a pu trouver, les ressources qu'elle a mis en place.
2: Justement, si nos auditeurs, auditrices sont intéressés, je l'ai vu un petit peu sur le communiqué de presse, c'est à titre gracieux, c'est gratuit.
3: Oui, c'est ça, c'est entièrement pris en charge par la CAF et par l'association Bouchons d'Amour. Ça, c'était quelque chose d'important pour nous aussi, qu'il n'y ait pas une question d'argent derrière et que chacun puisse pouvoir en bénéficier. Donc, pour les personnes qui souhaiteraient avoir une place, et il en reste encore très peu, vous pouvez nous contacter du coup au 05 65 78 98 10 ou nous envoyer un mail à dd.12@apf.so.fr. Alors, l'idée, c'est que, c'est vrai que je ne l'ai pas précisé, c'est qu'il y a une régularité derrière, en fait. C'est que,
2: D'accord, donc les participants y participent pour une fois, mais restent actifs tout le
3: l'idée,
2: reste
3: c'est
2: des séances.
3: qu'on reste jusqu'à la fin, c'est ça. Alors, bien sûr, on peut avoir un empêchement sur une séance, ça peut arriver à tout le monde, mais l'idée, c'est vraiment qu'il y ait une continuité, parce que c'est ça qui va apporter vraiment aux personnes, en fait, le fait de construire quelque chose avec les autres parents aussi.
2: Très bien, merci beaucoup. Merci Lionel Garrigue, chargé de développement des actions associatives, ainsi que Camille Roussel du comité handisport de l'Aveyron. Toutes ces informations sont à retrouver en l'occurrence sur handisport-aveyron.fr ou sur aveyron.apf-france-handicap.org.
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0: C'est l'heure de votre chronique ciné sur le 107FM. Chaque semaine, les permanents de la radio vous proposent une sélection de films et de séries à ne surtout pas manquer. Des longs métrages soigneusement choisis pour tous les goûts et toutes les envies. Une chronique en partenariat avec le CGR de Rodez. Et maintenant, découvrons ensemble la première projection de cette semaine. On commence par vos sorties ciné de la semaine avec le film d'action Avengers Endgame Extended. Le CGR de Rodez vous invite donc à profiter des salles labellisées InfiniVision, une technologie innovante qui vous permet de retrouver les Avengers. Après une défaite face à Thanos, les héros doivent faire face aux conséquences dévastatrices de la disparition de la moitié de la population de l'univers. Alors que le monde est profondément bouleversé, les Avengers vont devoir se rassembler une dernière fois pour tenter de réparer l'irréparable, ramener ce qu'ils ont perdu et affronter enfin Thanos une ultime fois. Une expérience hors du commun à voir donc dès ce mercredi au CGR de Rodez à 16h ou à 20h. D'autres créneaux sont proposés jusqu'au 29 septembre prochain. Plus d'infos sur cgrcinema.fr. On continue avec un autre style, mais tout aussi exceptionnel à regarder, Garance, avec la magnifique Adèle Exarchopoulos qui interprète le rôle principal, celui d'une jeune actrice pas connue, une mise en abîme cinématographique qui nous plonge dans le quotidien de galère de Garance qui se met à consommer beaucoup d'alcool et enchaîne les défaites personnelles et professionnelles. Un drame envoûtant signé Jeanne Herry, à voir donc dès ce mercredi 23 septembre au CGR de Rodez, les horaires toujours sur le site cgrcinema.fr. On bascule vers un autre univers cinématographique avec Artus, le show XXL. Un véritable one-man show. Allez voir Artus comme vous ne l'avez jamais vu sur l'écran. Sans filtre, sans langue de bois et 100% authentique. Sachez qu'il devient aussi le premier humoriste à investir Paris La Défense Arena, soit la plus grande salle d'Europe. Une expérience donc qui porte très très bien son nom, XXL, à voir dès ce jeudi, dès demain, 24 septembre à 20h. Attention, il n'y a qu'une seule date. Des places sont à gagner sur notre page Facebook et Instagram. Rendez-vous dès maintenant. On reste sur de la production française avec ce dernier long métrage signé Éric Barbier avec Alban Ivanov, Alexandra Lamy et Biran Ba en tête d'affiche. Ce film de guerre retrace l'histoire de Justin, un modeste paysan qui rêve simplement de rester dans sa ferme et de s'occuper de ses champs. Pourtant, il est envoyé au front en 1915 au nom d'une loi qu'il ne comprend pas pour combattre l'ennemi, un ennemi qu'il n'a jamais vu. Sa rencontre avec Basile, un tirailleur sénégalais, va bouleverser sa vision de la guerre. Ensemble, ils vont se révolter contre les injustices et l'absurdité du commandement. Un drame bouleversant à voir au CGR de Rodez dès ce mercredi. Plus d'infos toujours sur cgrcinema.fr. D'autres événements spéciaux ont lieu au CGR de Rodez cette semaine, dont la diffusion du film Le Berger et les Ours, en présence de son réalisateur Max Keegan, ce jeudi à 20h. Notez aussi l'avant-première du film d'horreur Kraken ce vendredi à 20h20. Du Cobu et le fantôme de Saint-Potache ce dimanche à 11h. La maison de nos rêves ce dimanche à 15h45. Digger, lundi 28 septembre prochain à 19h40. Et enfin, l'avant-première du film Verity, ce mardi 29 septembre à 20h. Un cocktail sera ensuite proposé aux spectateurs ayant acheté leur place. Alors, auditeurs, auditrices, quel écran vous fera vibrer cette semaine ? C'était une chronique en partenariat avec le CGR de Rodez.
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La météo de ce mercredi matin ne change pas tellement du reste de la semaine. Effectivement, une bonne nouvelle pour ceux et celles qui font le marché de Rodez, puisque le soleil domine dès le petit matin avec 8 degrés. 9 sont actuellement enregistrés pour Espalion, avec toujours un ciel très dégagé. Des températures supérieures aux normales de saison également à Salcurant, 14 degrés au thermomètre. Et pour cet après-midi, pas de gros changements, hormis les températures qui augmentent partout sur le département, notamment à Rodez, jusqu'à 28 degrés en maximum. Maximale aux alentours de 17h, 27 pour Espalion qui garde son soleil toute l'après-midi et une dominance ensoleillée pour Salcurant aussi qui enregistre 25 en maximale. Demain matin, les températures matinales se réchauffent à Rodez, déjà 12 degrés à 8h du matin, 9 degrés pour Espalion et 15 degrés au petit matin pour Salcurant qui se réveille très très ensoleillé. Conducteurs, conductrices, des travaux ont lieu jusqu'au 2 octobre prochain, toujours sur la route départementale 999 de Saint-Afrique. Les routes sont fermées alternativement selon l'avancée des travaux, mais elles ne seront jamais fermées simultanément. Pour votre information, le département de Haut-Aveyron lance une concertation publique sur l'aménagement de la RN88 entre Rodez et la A75. Trois réunions publiques ont lieu à 20h le 28 septembre à Lessac, le 1er octobre à Séverac d'Aveyron et le 5 octobre à Honnay-le-Château. Soyez vigilants.

0: plus que 15 minutes auditeurice avant le début de Refais ta prog. Tu as encore le temps d'envoyer tes chansons et tes dédicaces par mail à contact@radiotemps.com ou en passant par les pages Instagram et Facebook de Radio Temps Rodez. A tout de suite.
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bon mercredi sur Radio Temps Rodez. Tout de suite, votre agenda culturel. 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Notez bien à Rodez, c'est place du Bourg, à Decazeville, place Cabrol, à Aubin, place Jean Jaurès ou encore à Salcuran, place de la Mairie. Il y a beaucoup beaucoup de marchés en Aveyron à découvrir sur le site tourisme-aveyron.com. L'exposition Mode Opsi, peinture et autres est à découvrir jusqu'au 31 octobre prochain. Une exposition à découvrir donc à la médiathèque du pays rignacois. L'univers coloré et singulier de l'artiste Mode Opsi à travers ses peintures et ses créations graphiques. Si vous souhaitez vous informer davantage, vous pouvez téléphoner au 05 65 80 26 02 80 26 02. Demain, jeudi 24 septembre, direction l'Atyrium de Neuchâtel pour admirer un bel hommage à Céline Dion. Même si vous n'avez pas pu avoir vos places pour la tournée de l'artiste québécoise, Tribute Céline est un spectacle qui lui rend justement hommage et qui rend aussi hommage à ses plus gros tubes. C'est à 21h au prix de 30€ ainsi que gratuit pour les moins de 12 ans. Si vous souhaitez réserver votre place, ça se passe sur le site, notez bien, my.wizevent.com.

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1: Mercredi 23 septembre, il est effectivement 9h30. Bienvenue si vous nous rejoignez effectivement 9h30, 10h, c'est Refais ta prog. Refais ta prog, c'est quoi? C'est votre émission musicale qui vous permet tout simplement de vous déhancher, de vous ambiancer sur vos propositions musicales qui arrivent à compte-gouttes dès le matin. Alors n'hésitez pas à nous proposer justement ces belles propositions musicales, ces pépites comme j'adore les appeler, des propositions musicales qui arrivent d'ores et déjà sur Radio Temps Rodez via par exemple la page Instagram. Vous pouvez la contacter dès maintenant, rtr-du-bar Radio Temps Rodez, sinon Facebook avec un message privé, Radio Temps Rodez tout simplement, ou alors par mail aussi contact@radiotemps.com. Et si vous voulez entendre notre douce et belle voix, c'est au 05 65 74 08 99 74 08 99. Après l'agenda culturel que vous avez entendu ce matin à 7h30 et à 8h30, après toutes vos chroniques comme par exemple les minutes écolo, comme par exemple, eh bien il y a eu, qu'est-ce qu'il y a eu d'autre, je regarde sur l'agenda, il y a eu de la découverte de coups de cœur, comme par exemple le coup de cœur de Nolan ce matin à 8h15, ou alors les sorties ciné de ce mercredi avec le CJR de Rodez. D'ailleurs, en parlant de CJR de Rodez, on propose chaque semaine des places à gagner pour aller voir n'importe quel film, n'importe quelle soirée avec la personne de votre choix. Donc n'hésitez

The Skinner Brothers, Apex Predator, une chanson signée Tony sur Radio Temps Rodez qui a très bien respecté la thématique qui est de nous réveiller effectivement. Alors, est-ce que vous n'êtes pas réveillé? Moi, oui. Merci Tony d'avoir réveillé tous les auditeurs du 107FM grâce à cette petite chanson qui fait du bien et qui réveille toutes les oreilles, tous les auditeurs et les autrices de Radio Temps Rodez. Effectivement, si vous souhaitez participer à cette émission, il y a une thématique à respecter, ou pas d'ailleurs, c'est très facultatif, celle de réveiller tout le monde, c'est-à-dire une chanson qui vous fait du bien, qui vous donne envie de vous réveiller et d'affronter le mois de septembre qui est très long en ce moment, hein. Moi j'ai l'impression qu'il fait 43 jours, mais bon, ça permet d'affronter ce mois de septembre, la rentrée, le fait de revenir au travail, de revenir à l'école, de revenir au lycée, peu importe. Et en tout cas, on a besoin de force et c'est pour ça que je vous envoie, que je vous permets d'envoyer vos chansons, des chansons envoyées sur par exemple contact@radiotemps.com jusqu'à 10h. Et si toutefois elles sont envoyées après 10h, sont gardées jusqu'au lendemain, jusqu'au jeudi 24 septembre. Je continue toujours en direct avec vous sur le 107FM dans votre émission Refait à Prog avec la chanson suivante, celle de Gabi. Gabi qui nous fait écouter Minuit d'après de Tiff, une chanson que j'adore, une chanson signée Gabi dans Refait à Prog.

Chief, une magnifique proposition musicale, vraiment un coup de cœur signé Gabi ce matin. Merci beaucoup Gabi pour cette chanson. Vraiment un artiste que j'écoute sans modération et qui est pour moi sous-coté. Un artiste à écouter vraiment sans modération, encore une fois. C'est un excellent artiste qui fait des mélanges vraiment de rap, un petit peu trap, mais aussi afro avec quelques sonorités de raï. Vraiment, c'est excellent. Donc merci encore Gabi pour cette chanson. 9h39, toujours dans les locaux de Radio Temps Rodez, en train d'enchaîner les chansons qui arrivent à compte-gouttes, vos chansons d'ailleurs, hein, si vous voulez y participer, auditeurs, auditrices, c'est aussi simple que ça, c'est-à-dire nous envoyer un petit message sur Instagram, RTR-du-bas, Radio Temps Rodez. Sur Instagram, c'est soit un message privé, soit un message en répondant à la story qu'il est actuellement en ligne, et je proposerai bien sûr votre chanson avec grand plaisir. Moi, j'adore découvrir vos styles musicaux, j'adore découvrir votre touche, petite touche musicale de bon matin. Alors n'hésitez pas à vous rendre là-dessus. Vous pouvez aussi vous rendre sur Deezer, donc la plateforme de musique, si vous souhaitez réécouter toutes les chansons qui sont diffusées du lundi au vendredi. Ça se passe sur Deezer, tapez tout simplement Refait ta prog du 21 au 25 septembre. Elle est en libre accès et à écouter sans modération. On continue dans cet élan radiophonique, en entendant bien sûr vos propositions musicales, n'est-ce pas, avec la prochaine musique de Luana, Upside Down, un classico de Diana Ross, une chanson signée Luana dans Refait ta prog.

Diana Ross, Upside Down, un classico choisi par Luana dans ce Refait ta prog. Il est actuellement 9h44, on est à un quart d'heure auditeur auditrice avant la fin de Refait ta prog et qui ne dure qu'une demi-heure cette année. Effectivement, une demi-heure c'est court, mais c'est largement suffisant pour envoyer votre chanson de matin, pour vous ensoleiller, pour vous ambiancer, il fait assez chaud. Alors n'hésitez pas à vous ensoleiller aussi sur les ondes de Radio Temps Rodez, les ondes positives. Et pour ceci, vous pouvez nous envoyer un petit message, par exemple, à contact@radiotemps.com ou bien nous téléphoner, le fixe n'a pas encore sonné, au 05 65 74 08 99 74 08 99. Ma chère collègue Luana sera ravie d'accueillir votre proposition musicale et de me l'envoyer, que je programmerai aussitôt. 9h45, il reste vraiment un quart d'heure, donc je vais passer à la prochaine chanson, celle de Youssef qui veut écouter Don't Matter, une chanson de Econ, un classico aussi, donc signé Youssef dans Refait ta prog.

Akon, Don't Matter, une chanson signée Youssef dans ce refait ta prog, vraiment un classique que j'adore. Donc merci beaucoup Youssef pour cette programmation musicale, une chanson qui nous a été envoyée là aussi sur Instagram. Instagram connaît un succès assez important, RTR tiré du bas Radio Temps Rodez. Pourquoi il connaît un succès assez important? Parce qu'il est facile d'accès, mais aussi il vous permet de gagner plein de cadeaux, notamment, eh bien en ce moment il y a un concours, je l'ai sous les yeux, un concours pour gagner des places pour aller voir, eh bien votre château, le château Calmandolt. C'est un... Voilà, j'enlève la chanson pendant que je vous parle. Le château Calmandolt, c'est deux places à gagner à n'importe quel moment de l'année. Plutôt à... 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Je passe maintenant à l'autre chanson avant d'attendre vos propositions musicales qui arrivent, hein, à compte-goutte encore une fois. Vous pouvez commenter la page Instagram qui est plutôt la story Instagram qui est en ligne actuellement, RTR-du-bas Radio Temps Rodez. En attendant, je vais passer à une autre chanson de Gabi qui nous l'a envoyée à l'instant. Il veut écouter Doué de Chilla, une chanson signée Gabi sur Refait ta Prog.

C'était Doué de Chilla, une proposition musicale signée Gabi dans ce Refait ta prog que j'ai adoré. Vraiment encore merci beaucoup Gabi, il a d'excellents styles musicaux en tout cas qui correspondent beaucoup aux miens. Merci beaucoup Gabi pour cette deuxième chanson qui a été envoyée sur Instagram, toujours RTR-du-bas Radio Temps Rodez, une chanson que vous pouvez réécouter sans modération si vous le souhaitez sur la page Deezer de la radio. En tout cas, il vous suffit de taper Refait ta prog du 21 au 25 septembre pour avoir accès au Deezer de la semaine. Il est déjà 9h54, une demi-heure, ça passe à une allure incroyable. Déjà une demi-heure, c'était assez rapide, alors une demi-heure, je vous le fais pas dire. En tout cas, il reste encore 6 minutes pour faire passer une ultime chanson. Je vais passer la mienne avant d'entendre, en entendant la vôtre. Donc si vous voulez participer à la dernière, pendant les dernières minutes de Refait ta prog, n'hésitez pas. Moi, je vais vous faire écouter une chanson que je viens de découvrir, c'est Agua de Maluma et de Shakira. Vraiment le duo incroyable qu'on va écouter tous et toutes ensemble. Agua de Maluma et de Shakira sur Radio Temps Rodez.

Agua de Maluma et de Shakira, une excellente proposition signée moi sur Radio Temps Rodez. C'était mon ultime chanson qu'on a diffusée sur le 107FM à l'occasion de Refait ta prog. Cette chanson, je la découvre avec vous, elle est excellente. Je l'ai d'ailleurs ajoutée sur ma playlist personnelle. Mais si vous voulez réécouter toutes ces chansons, je le répète et je le redis, c'est sur Deezer. Vous tapez Refait ta prog du 21 au 25 septembre. Il n'y a que d'excellentes chansons cette semaine. Vraiment, je suis vraiment contente de cette playlist à écouter sans modération. Refait ta prog, c'est fini, il me reste 1 minute 30 à peu près avant la fin de l'émission. 1 minute 30, largement suffisant pour remercier tous les auditeurs de ce matin, notamment Gabi, Youssef, Luana et Tony qui ont tous et toutes contribué à la programmation de ce matin. Radio Temps Rodez, ce n'est bien sûr jamais terminé puisque vous pouvez retrouver à midi, donc juste après de la chanson. Ensuite à midi, il y aura un petit peu d'écologie avec RTR Écolo. À 17h, c'est le 100% foot de Robin. Ensuite, un petit peu de RTR Junior avec l'émission Junior de Radio Temps Rodez. Un petit peu d'escapade avec de la culture historique, donc de Denis et Osgur à 18h. Borderline avec Régis, c'est un petit peu de jazz, de musique jazz à 19h. Thomas au club de Rodez, c'est à 20h, même s'ils sont fermés pour des travaux, ils restent en itinérance. Frère de chaussures, un petit peu de rap, c'est à 21h. Et du DJ Kenny Star, comme tous les jours, à 23h, de 23h à minuit. Et Radio Temps Rodez, bien sûr, ne s'arrête jamais, puisque vous pouvez retrouver juste après Charles Aznavour, comme ils disent. Quant à moi, je vous dis à demain pour un Refait ta prog de 9h30 à 10h. Soyez au rendez-vous. Excellent mercredi matin sur RTR.

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1: Aujourd'hui, j'ai avec moi au micro Florent Bressange, encadrant technique à l'association SM, l'école Être en Ségala. Bonjour Florent.
2: Bonjour, bonjour à tous.
1: Alors déjà, Florent, parle-nous de l'association SM, qu'est-ce que c'est ?
2: Alors l'association SM, c'est une association qui existe aux alentours de Najac depuis 2021 et qui a été créée pour monter l'école Être, l'école de la transition écologique, du coup sur Najac, sur le hameau de Mergieux. Et qui fait des formations depuis 2022, des formations au métier manuel de la transition écologique. On fait aussi, en plus, depuis 2024, il y a un programme, le programme Reprendre la main, des rencontres écologiques, des ateliers jeunesse, des initiations grand public. Et depuis janvier 2026, on a repris la gestion du site de Mergieux, qui appartient à la commune de Najac, dont nous avons la gestion. Et donc, on fait aussi l'animation du site, on fait de l'accueil, de groupe, dans le petit gîte ici, de petites rencontres culturelles aussi, des animations. Voilà.
1: Quand tu dis le site, c'est un hameau entier, en fait.
2: Ouais, c'est un hameau qui compte une vingtaine de gîtes qu'on occupe, une grange qui est du coup occupée par les événements culturels, notamment, et qui accueille du monde à peu près toute l'année. Il y a du monde et de la vie tous les jours ici.
1: D'accord, donc on peut aller faire un tour à Mergieux et voir la vie qui s'y passe, et ce sera que des personnes des SEM de manière générale.
2: Ouais, exactement. Et nous, les personnes des SEM, est invitée. Mais il y a un moyen chouette de venir, c'est par le GR36 qui passe sur le site, qui permet de s'arrêter, passer la nuit, par exemple, si vous passez par là, entre Conques et Toulouse.
1: Ah, c'est possible. Vous proposez aussi des gîtes aux marcheurs, aux marcheuses, aux visiteurs, visiteuses.
2: Exactement.
1: Et donc là, on est à la rentrée, l'école reprend, et donc les formations reprennent aussi. Quelles sont les formations que vous proposez ?
2: Alors du coup, les formations Être, c'est les formations de l'école de la transition écologique, donc des formations qui sont réservées aux jeunes 16-25 ans, bon, jusqu'à 30 ans si une reconnaissance en qualité de travailleur handicapé, qui du coup sont ouvertes plusieurs fois dans l'année. Là, on a encore 3 formations à venir en cette fin d'année. Une première formation de préqualification de 3 mois, qui va démarrer le 14 septembre, qui dure donc 3 mois à 11 semaines, et qui va traiter donc les espaces verts et l'éco-construction. Donc on va être sur des chantiers au quotidien, des chantiers d'espaces verts. Il va y avoir par exemple la taille de plantes, d'entretien de jardin et tout ça, mais on va aussi avoir des techniques de grimpe dans les arbres, pour aborder les métiers d'élagage par exemple. On va avoir des techniques de reconnaissance de plantes, des animations nature et toutes ces choses-là qui regroupent les espaces verts, mais de manière plus large, les espaces verts et naturels. Et sur la partie éco-construction, là, c'est ma partie personnellement, on va travailler le bois, la charpente, on va travailler un peu de maçonnerie, les énergies renouvelables et tout ce qui touche donc à la construction, en faisant attention un petit peu à comment on construit.
1: Et pour ces métiers-là, pour l'éco-construction et les espaces verts, on sort de ces 3 mois formés, on peut après aller chercher un emploi et on est qualifié, c'est ça ?
2: Alors, on n'a pas de qualification directement, donc on ne ressort pas avec un diplôme. L'idée, c'est d'aller vers une autre formation. Donc, si on a eu des soucis à l'école, par exemple, c'était difficile de rentrer dans le système de l'école classique, comme on connaît. Ici, on va déjà apprendre en faisant, apprendre en étant sur chantier. On n'apprend pas en étant assis derrière un bureau. Et donc, on ressort avec des savoir-faire, principalement. Donc, des savoir-faire dans des situations différentes. Ça peut être dans un chantier à l'extérieur, ça peut être dans un atelier à l'intérieur, avec un grand groupe ou seul, et on essaie de voir où est-ce qu'on se sent bien, à l'aise dans un travail, comment on se projette dans un boulot. Et donc, à la sortie des 3 mois, normalement, on a des compétences, des savoir-faire à mettre en valeur qui peuvent amener vers un métier, vers un boulot directement, mais qui peuvent aussi amener vers une formation, parce que on a aussi, pendant cette formation, un temps d'accompagnement socio-professionnel, donc avec une personne qui est dédiée à ça, avec qui vous allez pouvoir travailler sur justement la suite du parcours.
1: Et donc, on rappelle que ce sont uniquement des formations pour les jeunes entre 16 et 25 ans, jusqu'à 30 ans en situation de handicap, tu l'as dit. Très bien, oui. Et vous avez d'autres formations en novembre, il me semble.
2: Oui, exactement. Donc là, les formations de novembre et décembre, c'est la formation donc du 2 au 12 novembre, ce sera ici à Najac. Du 7 au 17 décembre, ce sera en Sud-Aveyron, du côté de Sainte-Afrique-Millau notamment. Ce sont des formations qu'on dit de découverte, donc c'est juste 2 semaines où on va à la journée découvrir un métier. Et c'est multimétier. Là, c'est pas, on n'est pas cantonné aux thématiques espace vert éco-construction, mais on a d'autres thématiques qu'on développe dans l'association. Ce sont aussi, par exemple, l'agricole, le milieu agricole, la transformation alimentaire, les mobilités douces et tout ça. Et donc, on aborde d'autres métiers à ce moment-là. C'est important de voir plein de choses. Et donc là, c'est 2 semaines pour découvrir, qu'on adapte en fonction des besoins aussi du public qui est accueilli, quoi. Donc,
1: Et ces 2 semaines, ça veut dire qu'on fait combien de temps dans chaque entreprise, dans chaque métier?
2: le maximum 2 journées entières, mais en général, c'est une demi ou une journée complète, pas plus. L'idée, c'est vraiment de changer tous les jours et de découvrir plein de milieux professionnels, le plus grand nombre en 2 semaines. Et d'essayer de voir s'il y a quelque chose qui nous plaît et voir aussi si après on veut faire une préqualification au sein de l'association.
1: Et là aussi, ce sont des formations pour les jeunes de 16 à 25 ans. Est-ce que vous avez des prérequis en plus d'être jeune?
2: Alors, en plus d'être jeune, c'est chouette si vous êtes curieux et curieuse et motivée. Après, ça se travaille. C'est comme tout, ça s'apprend. Et donc, avoir un minimum d'intérêt pour avoir envie de faire cette formation, c'est le minimum requis. Sinon, après, le reste, il n'y a pas besoin d'avoir de diplôme, il n'y a pas besoin de... Il n'y a besoin de rien, à part d'avoir envie d'être là. Et donc, après, c'est parti, on y va.
1: Et est-ce qu'il faut pas être inscrit à France Travail, par exemple?
2: Alors, ça, pour les préqualifications, il faut être inscrit à France Travail, ce qui ouvre des droits à des rémunérations, par exemple la rémunération région, le REG, donc le revenu écologique jeune, dans certaines conditions, il y a possibilité d'avoir accès à ces rémunérations-là. En plus d'avoir accès à une formation qui est gratuite. Toutes nos formations de l'école Être sont des formations qui sont gratuites. Vous arrivez ici en formation découverte, par exemple, vous avez des formations gratuites, et en préqualification, en plus, vous avez accès à des financements et des rémunérations.
1: Et si on n'a pas de voiture, comment on fait?
2: Alors, si on n'a pas de voiture, nous, on a mis en place, du coup, pour les formations, des systèmes de transport. Donc, pour la découverte, par exemple, ça va être en transport quotidien, de la grande ville la plus proche. Donc, ici, c'est en partant de Najac, c'est Villefranche. Donc, tous les matins et tous les soirs, il y a une navette qui est mise en place. Pour les formations préqualifiantes, par contre, c'est le lundi et le jeudi. Par contre, on a des possibilités d'hébergement sur site. Comme on disait, l'association, elle a la disponibilité des gîtes. Et donc, on peut accueillir tout le monde à l'année, ici sur place, pendant toute la formation. En plus, le midi, le repas est pris en charge par l'association. Et donc, vous avez accès à un repas tous les midis. Donc, ça fait plein de leviers sur lesquels on peut jouer pour avoir un accès plus simplifié à la formation.
1: Ça, c'est vraiment chouette pour les jeunes un peu perdus qui veulent essayer, se former et faire des tests. Florent, est-ce que tu veux rajouter autre chose sur les formations de l'association SM?
2: Alors, sur les formations préqualifiantes, il y a en plus quelque chose dont on n'a pas parlé encore, c'est il y a des stages en entreprise. Donc là, il y a des stages d'1 à 2 semaines en entreprise. Donc, en plus d'avoir participé à des ateliers, fait des chantiers pendant 3 mois, il y a en plus ce stage et cette première expérience en entreprise, parce que quand on a entre 16 et 25 ans, souvent, il n'y en a pas beaucoup d'expériences en entreprise. Donc là, on va se tester. Nous, en tant qu'encadrants, accompagnants, on vient vous voir en entreprise. Donc, il y a vraiment cette démarche avec les entreprises qui vous accueillent. On va travailler ensemble main dans la main pour voir comment vous vous projetez dans le futur, en fait, dans un futur professionnel. Et c'est vraiment ça qui est important, de travailler là-dessus. Donc, de vous accompagner pendant tout votre temps ici chez nous, à votre orientation et à votre futur.
1: Où est-ce qu'on peut avoir toutes les informations sur l'école SM?
2: Alors, sur l'école Être, portée par l'association SM,
1: Très bien. Tu fais bien
2: c'est juste
1: de me
2: parce que sinon
1: corriger.
2: on fait l'amalgame. Des informations pour l'école Être et l'association SM sont disponibles soit sur le site internet www.sm.fr. Alors, SM, ça s'écrit ESEME. Et sinon, sur Facebook, vous avez École du Ségala des métiers de l'écologie, ou sur Insta, parce que les plus jeunes sont sur Insta. Alors, on n'est pas encore sur TikTok, mais peut-être que ça va venir. Sur Insta, c'est asso-sm, et sur LinkedIn aussi. Donc, il y a plein d'endroits où vous pouvez nous trouver, ou sur Radio Temps Rodez.
1: Très bien, donc aux jeunes amateuristes d'écologie et de travaux manuels, n'hésitez pas à aller faire un tour sur sm.fr pour tout savoir sur leur formation passionnante et pleine de sens. Merci Florent d'être venu à notre micro.
2: Merci beaucoup.
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2: Manuel, bonjour à tous. Nous sommes ensemble pour 2h30 sur tous les continents pour parler notamment des discours qui se poursuivent aux Nations Unies avec aujourd'hui à la tribune les présidents syriens, iraniens et ukrainiens notamment. La plupart des dirigeants du monde sont à New York, comme Delcy Rodriguez, placée à la tête du Venezuela après l'enlèvement de Nicolas Maduro au début de l'année. Elle a rencontré Donald Trump hier, alors que l'opposante Maria Corina Machado ne peut toujours pas rentrer dans son pays. Elle en a de nouveau été empêchée et nous en parlerons à 13h, temps universel. Ce rendez-vous diplomatique annuel a aussi été l'occasion de signer formellement hier l'accord sur le Groenland. Le territoire ne change pas de main, mais les États-Unis vont y renforcer leur présence militaire. On vous en dit plus dans une dizaine de minutes. Nous irons aussi au Maroc, jour de vote ce mercredi pour renouveler le Parlement. Nous appellerons notre correspondant dans Afrique Midi, midi et demi temps universel.
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2: Au sommaire également, la suite de nos révélations sur les expulsions massives des États-Unis, la chasse aux étrangers menée par l'administration Trump, des étrangers abandonnés dans des pays où ils risquent parfois leur vie, ou alors avec lesquels ils n'ont aucun lien, le tout dans des conditions très opaques.
4: La verdad, las deportaciones han sido muy invisibilizadas.
5: Les expulsions de ressortissants étrangers vers le Mexique sont restées très discrètes. On n'a pratiquement aucune déclaration des responsables publics sur les conditions de ces retours. Ce qu'on publie plus ou moins facilement, ce sont les chiffres sur les Mexicains expulsés. Mais pour les étrangers, c'est plus compliqué.
4: Pero personas extranjeras no es tan fácil.
2: Un gros plan sur les renvois forcés, les expulsions vers le Mexique, juste après 13h temps universel. On parlera aussi de la politique en France, d'une partie de la gauche qui lance sa campagne pour la présidentielle avec un premier débat entre les candidats à la primaire. Détail dans une demi-heure et vous entendrez l'un de ces candidats, le député Emmanuel Morel. Et puis nous vous emmènerons découvrir un musée unique en Croatie où sont exposés les souvenirs de relations passées.
6: On a reçu un bout de gâteau qui est vieux de, combien on a dit, 35 ans et qui avait été conservé en fait en souvenir d'un premier rendez-vous amoureux entre deux adolescents et qui est en fait au décès des parents qui avaient gardé dans leur congélateur, la personne a retrouvé ce bout de gâteau qui, je pense qu'il y a tellement de sucre que ça l'a conservé très bien, mais oui, on a essayé de le mettre dans un congélateur pour le conserver le plus longtemps possible.
2: Reportage à écouter dans 20 minutes. Vous avez le programme. Bienvenue. Et pour commencer le journal, bonjour Charlotte de Rouen.
7: Bonjour Anne, bonjour à tous.
2: En Israël, la colère et la stupéfaction après le discours d'Emmanuel Macron à l'Assemblée générale des Nations Unies.
7: En affirmant que le Hamas n'a jamais été actif en Cisjordanie occupée, le président français s'est attiré une riposte cinglante de la part de la classe politique israélienne. Les propos du chef de l'État français ne passent pas en Israël, Michel Paul.
8: La réplique en Israël a été immédiate. L'absurdité grotesque de la déclaration d'Emmanuel Macron est stupéfiante, indique un communiqué du bureau du Premier ministre israélien. Benjamin Netanyahou a rappelé un fait tragique survenu deux jours plus tôt, l'assassinat en Cisjordanie de Netanel Choukroun, un père de famille israélo-français abattu, affirme-t-il, par un membre du Hamas. L'ignorance n'est pas une excuse pour effacer le sang versé, a tranché le chef du gouvernement. Et qualifiant ses propos de honte absolue, l'ambassadeur d'Israël à l'ONU, Danny Danone, a vivement fustigé Emmanuel Macron, l'accusant de nier délibérément la présence du Hamas en Cisjordanie, simplement pour s'accrocher à ses théories. L'indignation dépasse les clivages politiques. Dans l'opposition, l'ancien chef d'état-major Gadi Eisenkot condamne une déclaration déconnectée du terrain, selon ses termes, rappelant les attentats et cellules terroristes régulièrement déjoués dans la région. Un épisode qui, selon des commentateurs ici, vient tendre un peu plus des relations bilatérales déjà au plus bas. Michel Paul, Jérusalem, RFI.
7: Et précisons également que dans son intervention hier, le chef de l'État français a aussi dénoncé la situation humanitaire à Gaza malgré le cessez-le-feu en vigueur, déplorant un spectacle qui nous fait honte à tous. Ce sont les mots d'Emmanuel Macron. À New York, le président iranien sera à la tribune de l'ONU ce mercredi. L'intervention de Massoud Pezeshkian sera scrutée par la communauté internationale au lendemain de l'annonce par Donald Trump d'une reprise du dialogue avec Téhéran. Au menu également aujourd'hui, l'intelligence artificielle et les risques pour la sécurité mondiale. Les patrons d'Anthropic, OpenAI et Hugging Face, trois géants du secteur, vont participer à une réunion du Conseil de sécurité. Depuis hier soir, le baril de pétrole est repassé de justesse sous la barre des 100 dollars, conséquence notamment de l'annonce de la remise en service imminente de l'oléoduc Est-Ouest en Arabie Saoudite. Il y a une dizaine de jours, la société nationale Aramco avait dû le mettre à l'arrêt à cause d'attaques de drones. Bonjour Pierre-Olivier.
3: Bonjour Charlotte, bonjour à tous.
7: Une remise en service qui s'apparente à une bouffée d'oxygène pour le marché mondial du pétrole.
3: Oui, une reprise imminente des exportations via l'oléoduc Est-Ouest, c'est ce qu'indiquent ce matin plusieurs médias spécialisés. Mais dans un premier temps, cet oléoduc long de 1200 km construit pour acheminer le brut vers les ports de la mer Rouge ne fonctionnera qu'à 40% de ses capacités. Il faudra ensuite entre 6 et 8 semaines pour le remettre entièrement en service et lui permettre d'exporter quotidiennement 4 millions de barils. 4 millions de barils, c'est-à-dire 4% de la consommation quotidienne mondiale. Le premier client du royaume à être livré devrait être la Chine, mais en mettant plus de pétrole à disposition sur le marché mondial, cette remise en service partielle de l'oléoduc saoudien devrait faire baisser un peu les prix. Pour l'instant, la principale compagnie pétrolière de l'Arabie Saoudite, Aramco, n'a pas officiellement confirmé cette reprise d'activité. Une discrétion qui peut s'expliquer, Charlotte, par le risque toujours très élevé de frappe des rebelles houthis présents au Yémen sur les installations pétrolières saoudiennes.
7: Les houthis qui s'expriment d'ailleurs aujourd'hui. Une intervention américaine dans le détroit de Bab el-Mandeb constituerait une ligne rouge. Voilà ce qu'indiquent les rebelles yéménites qui menacent de frapper les intérêts américains dans la région en cas d'intervention de Washington.
2: Un Français a été gracié aujourd'hui par l'Azerbaïdjan.
7: Martin Ryan était incarcéré depuis fin 2023 pour des accusations d'espionnage. Sa libération a été annoncée quelques heures seulement après la levée de sanctions européennes contre l'oligarque Alisher Usmanov, ce que demandait la France. Officiellement, Paris refuse de faire le lien entre les deux dossiers, mais reconnaît que des impératifs de sécurité nationale l'avaient conduit à faire pression à Bruxelles en faveur de l'oligarque, considéré comme un proche de Vladimir Poutine, mais aussi du président azerbaïdjanais Ilham Aliyev. La chef de l'opposition vénézuélienne Maria Corina Machado, empêchée de rentrer au Venezuela, actuellement en exil au Panama, la lauréate du prix Nobel de la paix a échoué à plusieurs reprises à revenir dans son pays natal. Ce nouvel échec intervient au moment où Delcy Rodriguez, la présidente par intérim, a elle rencontré le président américain Donald Trump à New York en marge de l'Assemblée générale des Nations Unies. Delcy Rodriguez exerce le pouvoir au Venezuela depuis la capture de Nicolas Maduro lors d'une opération militaire américaine en janvier.
2: Depuis le début de la semaine, nous vous dévoilons les conclusions d'une grande enquête menée par RFI et de nombreux autres médias internationaux sur les expulsions de masse organisées par l'administration Trump aux États-Unis.
7: Oui, une enquête intitulée The Deportation Project menée par Forbidden Stories et 24 autres médias dont RFI. Parmi les 25 000 migrants expulsés des États-Unis depuis janvier 2025, depuis le retour de Donald Trump au pouvoir, 20 000 ont été renvoyés vers le Mexique et principalement des Cubains, Arim Lipold.
9: Mon nom est José Alejandro Aponte Delgado. Je suis Cubain. Je viens d'être expulsé des États-Unis après y avoir vécu 31 ans.
10: À 66 ans, José doit recommencer sa vie à zéro, dans un pays qu'il ne connaît pas et où il ne connaît personne, le Mexique. José a été arrêté l'an dernier par l'ICE, la police américaine de l'immigration, puis expulsé à cause d'une affaire de drogue vieille de 30 ans. Après un trajet de 30 en bus, il a été lâché littéralement à Villahermosa dans l'état de Tabasco.
9: Je ne touche plus ma retraite des États-Unis. Ils m'ont aussi pris mon permis de conduire et ma carte de sécurité sociale qui me servait de papier d'identité. Ils m'ont tout pris.
10: José fait partie des plus de 4000 Cubains expulsés des États-Unis depuis janvier 2025, devenus apatrides car leur pays d'origine refuse de les reprendre. Les expulsions interviennent sur la base d'une coopération tacite avec les autorités locales, sans accord officiel, et aucune politique d'accueil n'est prévue pour ces ressortissants étrangers. Contacté par Forbidden Stories, le gouvernement mexicain n'a pas souhaité s'exprimer.
7: Arim Lipold, le Rwanda et la Belgique ont annoncé hier soir le rétablissement de leurs relations diplomatiques. Décision qui intervient après une série de rencontres et contacts informels ces derniers mois. Dans un communiqué conjoint, les deux ministres des Affaires étrangères précisent que les ambassades seront rouvertes dans un délai rapproché. Kigali avait rompu ses relations en mars 2025 avec la Belgique. Le Rwanda accusait Bruxelles d'avoir pris parti contre lui dans le conflit en cours dans l'est de la RDC. Un ancien chef rebelle centrafricain a été reconnu coupable de crimes contre l'humanité par la Cour pénale internationale ce mercredi. Mahamat Saïd Abdelkhani a été condamné pour des crimes commis en 2013 alors que le pays sombrait dans la guerre civile. Aujourd'hui âgé de 56 ans, l'homme a supervisé les passages à tabac et mauvais traitements lorsqu'il dirigeait l'Office central de la répression du banditisme, une unité spéciale de la police.
2: Il est 13h10 ici à Paris au procès de l'assassinat de l'ancien rugbyman argentin Federico Aramburu. Les avocats des partis civils avaient la parole ce matin.
7: Deux anciens militants de l'ultra-droite sont accusés d'avoir tué par balle le joueur de rugby après son altercation à la terrasse d'une brasserie parisienne en 2022. Laura Martel, on vous retrouve, vous suivez en direct ce procès pour RFI ce matin. Cinq avocats se sont succédés à la barre. Ils ont porté la parole des proches de Federico Aramburu, mais aussi celle de la qui a partagé ses derniers instants, également victime dans ce dossier.
11: Il a bien sûr été question de la douleur des proches, l'impensable, l'indicible pour une mère de perdre son enfant, la dévastation des frères et sœurs de Federico Aramburu, la vie à jamais bouleversée de ses trois enfants et le combat de leur mère pour que cette violence qui a fait irruption dans leur monde ne conditionne pas leur existence. Mais les avocats ont beaucoup insisté sur le choc ressenti par les parties civiles face à la défense des accusés. L'infinie violence d'un renversement de culpabilité qui fait peser sur Federico Aramburu la responsabilité de sa propre mort, résume Maître Pellou. Ce renversement qui donne à sa mère l'envie de leur crier « Vous avez cherché mon fils, vous l'avez suivi et tué à bout portant, dont trois balles dans le dos pour être maître Thomon. » Les accusés ont dit leur regret, mais tous deux ont expliqué n'avoir eu d'autre choix que tirer, parce qu'ils craignaient pour leur vie à cause de la panique, de l'alcool, voire pour Loïc Le Priol d'un syndrome post-traumatique. Un syndrome qui n'existe pas pour les PC, des parties civiles, qui disent que ces individus n'ont eu de cesse de s'auto-légitimer dans leur passage à l'acte, alors qu'il y avait tellement de moments ils auraient pu arrêter la mécanique infernale des accusés qui vont jusqu'à voler le verbatim des victimes, celui de Sean Hegarty, réellement traumatisé, ainsi son avocate, Sean Hegarty qui ne respire pas depuis 4 ans et demi, car c'est irrespirable d'entendre dire qu'on est l'agresseur quand on a été agressé, dit-elle. Les proches ne demandent qu'une décision de bonne foi, cohérente, qui dise la vérité et donc les apaise. Et après, Sean...
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2: Française a tranché sur la procédure ce mercredi. On vous explique tout dans un instant. La France salue la grâce accordée par le président azerbaïdjanais à un ressortissant français. Ce mercredi, libération qui intervient quelques heures seulement après la levée des sanctions européennes contre un oligarque russe. Quelles conséquences ont eu les expulsions de masse de l'administration Trump aux États-Unis? RFI vous dévoile la suite des conclusions de son enquête, focus sur le Mexique. Dans cette édition, c'est le pays qui a accueilli le plus de migrants expulsés par Washington. Et puis en France, les agriculteurs se sentent bien seuls dans leurs fermes, durement touchées par la sécheresse et la canicule. Il est de plus en plus difficile pour eux de maintenir une activité viable. En France, la Cour de cassation confirme donc le renvoi en procès pour viol du footballeur international marocain Achraf Hakimi. Le défenseur du Paris Saint-Germain est accusé depuis 2023 d'avoir violé une jeune femme, ce qu'il réfute catégoriquement. Il devra donc se défendre devant un tribunal, Eric Mamrut.
3: Le pourvoi en cassation était le dernier recours offert à Achraf Hakimi pour éviter la casse-procès. Mais aujourd'hui, la Cour de cassation, qui juge la partie technique de la procédure et non les faits, l'a rejeté, jugeant, je cite, qu'aucun moyen sérieux n'était de nature à permettre son admission. Achraf Hakimi avait été mis en examen pour viol en mars 2023, avant d'être entendu quelques mois plus tard par la justice française. Suivant les réquisitions du parquet, la juge d'instruction avait alors renvoyé le joueur devant une cour criminelle, un renvoi confirmé en juin dernier suite à l'appel interjeté par le joueur du Paris Saint-Germain. Toutes les voies juridiques étant désormais épuisées, l'international marocain devra donc s'expliquer devant un tribunal sur ses accusations prononcée par cette jeune femme de 24 ans au moment des faits, sur cette soirée de février 2023, lorsqu'elle s'était rendue au domicile d'Achraf Hakimi, le joueur l'ayant, selon elle, embrassée et touchée intimement sans son consentement, une version qu'il a toujours rejetée. Dans un communiqué, l'avocate de la plaignante s'est satisfaite aujourd'hui de la décision de la Cour de cassation, précisant qu'après avoir été calomnié et traîné dans la boue par la défense d'Achraf Hakimi, ma cliente est déterminée à obtenir justice. La date du procès n'est pas encore connue, mais il pourrait débuter l'année prochaine.
2: Une précision signée Eric Mamrut. À la tribune de l'ONU, le président syrien a affirmé que le Golan restait un territoire syrien. Ce plateau est en grande partie occupé par Israël depuis 1967. Le nouveau gouvernement colombien d'extrême droite a reconnu l'annexion du territoire par Israël. Jusqu'ici, seuls les États-Unis avaient franchi cette étape en 1981. En juillet, le secrétaire général de l'ONU, Antonio Guterres, avait réaffirmé que le Golan faisait bien partie de la Syrie, qualifiant l'occupation israélienne de totalement inacceptable. Actuellement, c'est le président iranien qui s'exprime à la tribune de l'Assemblée générale des Nations unies. L'Iran n'a jamais été un agresseur, n'a jamais démarré de guerre. Voilà notamment ce qu'a dit Massoud Pezeshkian. Suivez les interventions en direct sur notre live RFI.fr. L'Azerbaïdjan a gracié un Français emprisonné depuis presque 3 ans pour espionnage ce mercredi. Une décision qui est intervenue peu après la levée des sanctions européennes visant l'oligarque russo-ouzbek Alisher Usmanov. Que demandait la France? Officiellement, Paris refuse de faire le lien entre les deux dossiers. Martin Ryan, 38 ans, figure sur la liste de 20 personnes graciées. Il est le seul ressortissant français à en bénéficier. Le président Ilham Aliyev a notamment pris en compte leur personnalité, état de santé et situation familiale. De son côté, la diplomatie française salue un geste humanitaire. Écoutez le porte-parole du Quai d'Orsay, Pascal Confavreux, au micro de Karine Houghton.
4: Un vrai soulagement que nous ayons cette décision de grâce qui soit accordée par le président azerbaïdjanais à notre concitoyen et compatriote Martin Ryan. Il était détenu en Azerbaïdjan depuis décembre 2023. Et il s'agit pour nous d'un geste humanitaire que nous accueillons favorablement.
5: Ça fait combien de temps que la France est en pourparlers avec l'Azerbaïdjan pour sa libération?
4: Après, c'est le fruit d'un dialogue qui est sur le long terme, qui est exigeant, qui est patient, qui est bilatéral. Et après, on n'est pas plus précis, vous savez, sur tous ces éléments qui doivent rester entre les États, mais un dialogue qui est pour nous aussi de nature à devoir être continué et qui marque une étape vers la normalisation de nos relations.
5: Est-ce qu'on sait quand est-ce qu'il revient sur le sol français?
4: Là, c'est désormais dans effectivement un très court terme.
5: C'est-à-dire on parle d'heures, de jours?
4: C'est dans très court terme.
2: Des propos recueillis donc par Carrie Noton. En Ukraine, 7 morts dans des frappes russes sur des infrastructures de transport et des stations-service. Le président ukrainien Volodymyr Zelensky accuse la Russie de chercher à paralyser l'économie et à détruire la vie des gens. Un hélicoptère militaire russe a aussi fait une incursion ce matin en Pologne. Ça s'est passé près de la frontière avec l'enclave russe de Kaliningrad. Les autorités polonaises accusent Moscou d'avoir une nouvelle fois mis la défense polonaise à l'épreuve. Depuis le début de la guerre contre l'Ukraine, plusieurs drones, missiles, mais aussi des avions et des hélicoptères russes ont déjà violé l'espace aérien du pays. Depuis lundi, RFI vous dévoile les conclusions de son enquête sur les expulsions de masse de l'administration Trump aux États-Unis. Une enquête intitulée « The Deportation Project » menée par Forbidden Stories et à laquelle 24 médias dont RFI ont participé. Parmi les 25 000 migrants expulsés des États-Unis depuis janvier 2025, depuis le retour de Donald Trump au pouvoir, 20 000 ont été renvoyés vers le Mexique, principalement des Cubains à Rimnipold.
6: Mon nom est José Alejandro Aponte Delgado. Je suis cubain. Je viens d'être expulsé des États-Unis après y avoir vécu 31 ans.
7: À 66 ans, José doit recommencer sa vie à zéro, dans un pays qu'il ne connaît pas et où il ne connaît personne, le Mexique. José a été arrêté l'an dernier par l'ICE, la police américaine de l'immigration, puis expulsé à cause d'une affaire de drogue vieille de 30 ans. Après un trajet de 30 heures en bus, il a été lâché littéralement à Villahermosa, dans l'état de Tabasco.
6: Je ne touche plus ma retraite des États-Unis. Ils m'ont aussi pris mon permis de conduire et ma carte de sécurité sociale qui me servait de papier d'identité. Ils m'ont tout pris.
7: José fait partie des plus de 4000 Cubains expulsés des États-Unis depuis janvier 2025, devenus apatrides car leur pays d'origine refuse de les reprendre. Les expulsions interviennent sur la base d'une coopération tacite avec les autorités locales, sans accord officiel, et aucune politique d'accueil n'est prévue pour ces ressortissants étrangers. Contacté par Forbidden Stories, le gouvernement mexicain n'a pas souhaité s'exprimer.
2: À Rimnipold, le Cambodge accueille aujourd'hui et demain jeudi la conférence internationale contre les escroqueries en ligne. L'Asie du Sud-Est est devenue un centre névralgique pour les réseaux mafieux qui ont recours à des petites mains pour soustraire de l'argent à des internautes sous couvert de relations amoureuses ou d'investissements en crypto-monnaie. Le Cambodge, longtemps accusé d'avoir laissé prospérer ces centres d'arnaque, a lancé l'an dernier une vaste campagne contre le secteur sous pression notamment de la Chine et des États-Unis. RFI 17h08, à Paris, sécheresse inédite, manque d'eau, le calvaire estival n'en finit pas pour les agriculteurs en France. Les premières aides d'urgence promises aux fermes par le gouvernement doivent être versées dans les prochains jours. Mais l'association Solidarité Paysan, qui accompagne depuis 35 ans les exploitants en détresse, publie ce mercredi un rapport sur les difficultés profondes du monde agricole. Jérôme Bosman.
8: Solidarité Paysan est présente partout en France et le constat de son coordinateur national, Jérôme Martinez, est sans réserve.
9: La prise de conscience aujourd'hui, notamment dans le monde agricole, elle est brutale et elle est extrêmement dure. Il y a beaucoup d'inquiétudes, il y a beaucoup de désespoir.
8: Le climat arrive pourtant en fin de classement des difficultés citées par les agriculteurs.
9: On ne va pas nous appeler en disant « le climat nous pose un problème dans notre activité ». On va nous appeler en disant « je n'arrive plus à vivre dans mon activité parce que mes récoltes sont mauvaises ». Où j'ai subi une tempête, une grêle, une période de canicule, un incendie, et donc de fait, ça me met en situation économique très complexe.
8: Fracture numérique dans l'utilisation des outils de gestion, problèmes de santé conjugaux, mise aux normes, course à l'agrandissement et à la robotisation, surendettement et transmission des fermes, autant de problèmes structurels au monde rural, auxquels s'ajoutent les mal nommés aléas climatiques, de plus en plus récurrents. Le rapport alerte ainsi sur la difficulté pour les nouveaux installés, et surtout les femmes, à lancer puis maintenir une activité viable, notamment dans le maraîchage. Un tiers des 4000 exploitations aidées par l'association ont moins de 10 ans. Ils et elles sont chaque année plus nombreux à l'appeler pour de l'accompagnement juridique, pour de l'appui technique à la transformation agroécologique ou pour du soutien moral. Près de la moitié des paysans et paysannes sont seuls dans leur ferme.
2: Jérôme Bosman du service environnement de RFI. Restez avec nous à l'écoute de la Radio du Monde. Je vous laisse en compagnie de Nathalie Amar. Bonjour Nathalie.
10: Bonjour Charlotte de Rouen, merci. Il est 17h10 à Paris.
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14: Bienvenue à vous, amis ruthénois et aveyronnais. Aujourd'hui, on se retrouve pour parler du match entre Rodez et Nancy, rencontre qui compte pour la 7e journée du championnat de Ligue 2. Et je suis avec Chris, fidèle supporter du RAF. Alors, un mot sur cette nouvelle rencontre contre Nancy.
15: Un match important, c'est un concurrent direct au maintien, je pense. Il faut prendre des points ce soir, nous n'avons pas le choix. Après, il ne faut pas qu'on a fait contre Grenoble. Malheureusement, un tir cadré, un but. Et là, ce soir, il faut absolument gagner. Bon, pour moi, 3 points.
14: Il faut être plus réaliste, c'est ça ?
15: Plus réaliste devant. Il faut pas critiquer les attaquants. Hein. C'est que les nouveaux. Hein. Baldé est parti, Arconte est parti. Hein. Moi, il faut arrêter de critiquer les attaquants et ça va venir, hein, à force.
14: Et un petit pronostic pour cette rencontre ?
15: Allez, 2-1 pour Rodez.
14: Buteur, allez, mouille-toi.
15: Je dirais Thuot et puis Mati Saka.
14: Choix fort de l'entraîneur Didier Santini, la présence du troisième gardien Enzo Crombez, titulaire pour la première fois cette année suite à la blessure du gardien Quentin Bratt et des moins bonnes performances du remplaçant Lucas Majeron. Comme malheureusement depuis le début de la saison, les Ruthénois négocient très mal les entames de match. 5e minute, douche froide, et oui, ouverture du score de Ousni pour Nancy sur rencontre rapide. Les Ruthénois sont cueillis à froid, une défense passive. 7e minute, réaction instantanée du RAF sur une incursion de Nanchong Nzingi. Le défenseur lorrain Yanis Naounou commet une bévue et marque contre son camp. Le stade enfin s'enflamme 1-1. Belle réaction et premier but pour l'attaquant sous ses nouvelles couleurs. 20e minute, un tournant positif, un coup franc magnifiquement tiré. Le défenseur Raphaël Impiski coupe la trajectoire et donne l'avantage pour Rodez. Et si c'était le match du déclic? Depuis le deuxième but, les Ruthénois ont pris le dessus lors de cette rencontre. Mi-temps, Rodez mène 2-1 face à une équipe de Nancy qui n'a pas dit son dernier mot. Le retour des vestiaires fait très très mal. Coup sur coup, 2 buts pour Nancy à la 47e et la 51e minute. Le bloc ruthénois est complètement désuni, les joueurs sont méconnaissables. Malgré tout, bien aidé par son public, venu encore en nombre dans l'enceinte de Polignon, le Rodez Aveyron Football réagit avec le cœur à l'heure de jeu. Avec le mental, Evans, Jean Lambert surgit pour égaliser à nouveau sur une belle reprise à l'intérieur de la surface. 3-3, un scénario incroyable. On se dit que les Aveyronnais ont fait le plus dur. Mais hélas, Nancy ne l'entend pas de cette oreille. 74e minute, le coup de grâce, les largesses défensives paient au prix fort et Nancy met le 4e but. Ça fait mal, très très mal. Fin de match, 3e défaite d'affilée en championnat et même quelques coups de sifflet dans les gradins. Chose rare en temps normal, ce qui montre la frustration dans le rang des supporters. Et je suis de retour avec Chris. Alors, pas trop déçu de cette nouvelle défaite?
15: Un petit peu déçu, oui, quand même. On prend 4 buts à maison, c'est un peu dur quand même. 4 buts à maison, on a marqué quand même 3, mais bon, on n'arrive pas à revenir au score. C'est vraiment dur, que je trouve. Hein. C'est pas facile, les mots à trouver.
14: Tu penses, qu'est-ce qui va pas en ce moment-là?
15: La défense c'est le gros point faible en ce moment, je trouve. Quentin manque beaucoup, je trouve. Il faut qu'il revienne, mais bon, il n'y a pas que lui. Il y a la défense aussi, il faut qu'il réussisse à remettre en question, pour moi.
14: Que tu as un mot à dire aux joueurs, là?
15: Il faut rien lâcher, les gars, il faut rien lâcher. On sera toujours avec vous, il faut rien lâcher. Il faut rien lâcher, il faut y aller sur le terrain. Il faut se battre, il n'y a pas de souci. Ça va le faire au bout d'un moment.
14: Il y a une trêve internationale qui arrive, là. Tu penses que c'est positif pour le club, pour les joueurs?
15: Ça peut faire du bien à tout le monde, moi, je pense.
14: J'ai confiance en l'ensemble du staff et bien évidemment à Didier Santini pour que les joueurs relèvent la tête. Et oui, à vos agendas, le 10 octobre, le Rodez se déplace sur la pelouse de Saint-Étienne à Geoffroy Guichard. Info Rafette, excellente nouvelle. Les féminines de Rodez, les Rafettes ont remporté une large victoire 3-0. Elles s'imposent à l'extérieur contre Longvik. Une pensée également pour Cassandra Hino, blessée à l'entraînement cette semaine. Force et courage à elle. Karima, la coach, est passée dans le studio de RTR. J'ai eu le plaisir de revenir avec elle sur son parcours de joueuse professionnelle, mais pas seulement. Également sur son quotidien au RAF. C'était Robin pour 100% foot sur Radio Temps Rodez, la seule radio qui donne la parole aux supporters du RAF. N'hésitez pas à en parler autour de vous.
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1: C'est bien, on pourra mettre ça dans l'intro. C'est démarré comme ça, chill et tout.

0: Pourquoi les kangourous sont-ils forts en boxe? Il y a très longtemps, les kangourous étaient maigres et tout le monde se moquait d'eux. Ils se sentaient humiliés et brusqués. Cette situation ne pouvait plus durer. Un jour, ils prirent leur courage à deux mains et se mirent à faire du sport pour se muscler. Ils commencèrent par aller à la salle de sport tenue par les rhinocéros. Arrivés à la salle de sport, les rhinocéros leur firent une remarque.
1: « Oh, vous n'êtes pas assez musclé, vous ne pouvez pas venir !»
0: L'éléphant cria sur le rhinocéros.
2: « Ça ne se fait pas de ne pas les laisser entrer parce qu'ils ne sont pas assez musclés. »
3: Les kangourous purent donc commencer leur entraînement. Ils commencèrent par faire du tapis roulant tous les jours pendant deux semaines. Puis, ils soulevèrent des haltères pour muscler leurs pattes avant. De jour en jour, ils s'améliorent, mais un jour, ils virent une tortue faire de la boxe.
4: « Bonjour !»
3: dirent les kangourous.
4: « Que faites-vous ?»«
1: Je fais de la boxe, mes chers kangourous. »«
4: Mais quel est donc ce sport ?»«
1: C'est un sport où l'on utilise principalement les mains pour se battre. »« Voulez-vous vous entraîner avec moi ?»«
4: Oui, volontiers !»
3: Ils s'entraînèrent tous les jours avec la tortue et ils aimèrent beaucoup ce sport. Au fil du temps, ils devinrent plus forts que leur maître tortue. Ils gagnèrent les plus grandes compétitions de boxe. Un jour, par un beau temps, ils étaient en train de s'entraîner au dehors et ceux qui se moquaient passèrent devant eux.
5: Alors, vous êtes musclés maintenant ? Nous parlons que vous êtes nuls en boxe.
3: Les kangourous dirent :
4: Venez, on vous défie en duel un contre un.
3: Et le combat commença entre les crocodiles et les kangourous. L'animal sauteur commença à attaquer, mais le crocodile esquiva. Puis, le crocodile essaya de le taper, mais le boxeur le tapa d'une force incroyable et il ne se releva pas. Le combat dura 2 heures et 38 minutes. Tous les animaux se réunirent pour admirer le spectacle et, pour une fois, les kangourous étaient au centre de l'attention et ne se faisaient pas crier dessus. Personne ne se moquait d'eux et tout le monde réalisa leur force. Et les kangourous vainquirent les méchants crocodiles. Depuis ce combat, ils étaient les animaux les plus forts en boxe. Et c'est pour cela que les kangourous sont forts en boxe.

bon mercredi sur Radio Temps Rodez. Tout de suite, votre agenda culturel. Pour le plein de vos bons produits frais et locaux, rendez-vous sur les marchés aveyronnais auprès de vos producteurs. Notez bien à Rodez, c'est place du Bourg, à Decazeville, place Cabrol, à Aubin, place Jean Jaurès ou encore à Salcurant, place de la Mairie. Il y a beaucoup beaucoup de marchés en Aveyron à découvrir sur le site tourisme-aveyron.com. L'exposition Mode Opsi, peinture et autres est à découvrir jusqu'au 31 octobre prochain. Une exposition à découvrir donc à la médiathèque du pays rignacois. L'univers coloré et singulier de l'artiste Mode Opsi à travers ses peintures et ses créations graphiques. Si vous souhaitez vous informer davantage, vous pouvez téléphoner au 05 65 80 26 02 80 26 02. Demain, jeudi 24 septembre, direction l'Atyrium de Neuilly-Château pour admirer un bel hommage à Céline Dion. Même si vous n'avez pas pu avoir vos places pour la tournée de l'artiste québécoise, Tribute Céline est un spectacle qui lui rend justement hommage et qui rend aussi hommage à ses plus gros tubes. C'est à 21h au prix de 30€ ainsi que gratuit pour les moins de 12 ans. Si vous souhaitez réserver votre place, ça se passe sur le site, notez bien, my.wizevent.com.

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0: Madame Boud, bonjour. Vous êtes cadre de rééducation et coordinatrice territoriale au Centre de soins médicaux de réadaptation de la Clause. Vous allez nous présenter un atelier autour de la prévention du risque des chutes chez les seniors qui aura lieu le jeudi 24 septembre à Rodez. Pouvez-vous nous expliquer quelle est votre intention à travers cet atelier ?
1: Oui, tout à fait. Donc, nous avons souhaité déployer et participer sur notre hôpital de jour à Rodez à différentes actions de prévention et notamment un atelier de dépistage de prévention des chutes destinées aux seniors, parce que la chute peut avoir des conséquences importantes chez la personne âgée. Des blessures, des fractures, mais aussi ça peut être une peur de retomber, une diminution des activités et parfois même une perte progressive d'autonomie. Donc l'intérêt de la prévention est justement d'agir avant d'en arriver là. On peut évaluer certains facteurs de risque, repérer des fragilités et surtout proposer des conseils adaptés à chaque personne.
0: Alors, vous dites qu'il s'adresse aux seniors. Est-ce que vous pourriez nous en dire un peu plus? Peut-être des tranches d'âge? Est-ce que les familles peuvent venir accompagnant la personne?
1: Donc effectivement, tous les seniors qui souhaitent faire

0: points, eh bien, sont conviés à cet atelier. Effectivement, ils s'adressent aussi bien aux personnes qui ont déjà chuté parce qu'elles se sentent moins stables ou qu'elles ont peur de tomber, qu'aux personnes qui souhaitent simplement faire le point sur leur équilibre dans une démarche de prévention pour préserver leur équilibre et leur autonomie. Donc c'est dès 60 ans, effectivement, que cet atelier peut être réalisé. Et si effectivement il y a des conjoints ou des proches qui souhaitent avoir des informations, des conseils, ils sont bienvenus.
1: Alors, est-ce que vous pourriez nous dire un petit peu comment va se dérouler cet atelier? Du coup, j'ai bien noté qu'il durera 2 heures, de 14 à 16 heures.
0: Voilà, tout à fait. Donc nous accueillerons les participants individuellement pour un parcours d'environ 30 minutes. Il comprendra un questionnaire et plusieurs tests simples qui permettent d'évaluer notamment l'équilibre, la marche et la capacité à se relever d'une chaise. À partir de l'ensemble de ces éléments, nous pourrons mieux apprécier le niveau de risque de chute et surtout expliquer à la personne les conseils de prévention qui lui correspondent. Donc, par exemple, on peut demander à la personne de se lever d'une chaise, de marcher 3 mètres, de faire un demi-tour, de revenir s'asseoir. Ce sont des choses très simples, mais qui nous donnent des informations vraiment intéressantes sur la mobilité et l'équilibre.
1: Les personnes en présence, du coup, ce sera encadré par des médecins,
0: Alors, l'atelier est
1: kinés.
0: porté par l'équipe pluriprofessionnelle de l'HDJ de La Clause, donc l'hôpital de Jour-La Clause. Donc, nous aurons effectivement présent sur site une enseignante en activité physique adaptée, un infirmier coordonnateur. Et également, nous avons le plaisir d'accueillir deux étudiants en kinésithérapie qui sont en quatrième année à l'Institut de formation de Rodez, accompagnés de leur référente pédagogique. Donc, c'est vraiment tout l'intérêt de cette journée, c'est de créer une dynamique locale autour de la prévention et d'associer les futurs professionnels de santé. Cette initiative, elle est portée par le centre hospitalier de Montpellier, que le protocole de passation effectivement des tests d'équilibre soit validé par l'équipe du professeur Blin, donc qui est le médecin référent du centre hospitalier de Montpellier.
1: En effet, du coup, toute une équipe pluridisciplinaire autour de la question de la chute. Et du coup, pour ceux qui seraient intéressés pour venir à cet atelier, qu'est-ce que vous pourriez leur dire, le lieu exact? Est-ce qu'il faut réserver en amont?
0: Tout à fait. Donc l'atelier aura lieu le jeudi 24 septembre. Donc les personnes sont invitées à s'inscrire car les places sont limitées. Donc les inscriptions sont possibles de 14 h à 16 h cet après-midi-là. L'atelier se passe à l'HDJ La Clause, donc l'hôpital de jour La Clause, qui est situé sur la maison de la coordination en santé à Rodez, parc d'activité de la Gineste, 40 rue du docteur Théodore Mathieu. Cet atelier est gratuit. Et pour s'inscrire, donc c'est le 05 65 77 21 34 ou par mail à hdj@laclause.fr. La Clause est tout attachée, LACLAUZE.fr. Merci à vous. Et effectivement, le petit message que nous souhaitons faire passer, c'est qu'il ne faut pas attendre une chute pour agir. Préserver son équilibre, sa mobilité et sa confiance dans les déplacements, c'est aussi préserver son autonomie. Donc si vous avez 60 ans ou plus et que vous souhaitez faire le point, n'hésitez pas à vous inscrire et à venir nous rencontrer le 24 septembre à l'HDJ La Clause à Rodez.
1: Merci.
0: Merci beaucoup.
1: C'était Madame Boud, cadre de rééducation au SMR de La Clause. Plus d'informations sur laclause.fr.

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10: Il est 18h, bonsoir à tous, bienvenue dans cette nouvelle émission d'Escapade, la 99e, presque la 100e. Salut Denis.
11: Bonsoir Osgur, bonsoir Radio Temps Rodez et bonsoir à toutes celles et ceux qui nous écoutent en balado-diffusion sur n'importe quelle plateforme. Et oui, ça ne nous rajeunit pas, bientôt 100, bientôt 3 chiffres, 99e émission. Et pour cette émission, on va poursuivre la 98e, voilà, on va clore...
10: Clore les
11: deux chiffres et on va vous parler de la fin de la vie de Louise Michel, la deuxième partie de sa vie. Repartons du début pour ceux qui auraient raté l'émission.
10: Précédemment dans Escapade,
11: donc un petit résumé de la vie de Louise Michel.
10: Oui, bah, du coup, qui était à la base donc, fille de Châtelain, avec sa maman qui travaillait donc, dans un château. Mais on ne connaît pas vraiment l'identité du père, si ce n'est qu'il doit certainement travailler dans ce château.
11: Et oui, mais c'était la famille des Châtelains, les deux maïs, pour le coup.
10: C'est ça. On s'est posé la question de la prononciation.
11: Oui, tout à fait. Et qui était très fort dans les duels. C'était des bons duels, les deux maïs.
10: Très bien.
11: Et donc, Louise Michel était fille illégitime du père ou du fils de maïs. On ne sait pas trop. Et donc, elle a été élevée comme une fille légitime. Mais quand les héritiers ont vendu le château, ils ont demandé à ce que Louise de Maïs rende aussi le patronyme avec les clés du château. Et du coup, elle a repris le nom de sa mère, Louise Michel. Et là, elles ont dû partir toujours en Haute-Marne.
10: C'est ça. Et ensuite, elle grandit. Elle arrive d'ailleurs au sein même du château à avoir une éducation... assez qualitative. Elle arrive à se débrouiller et à récupérer tous les bouquins qui étaient normalement destinés pour les garçons. Et de là, elle devient institutrice. Elle a pour vocation d'enseigner, mais pas que pour les garçons, mais également pour les filles. Et elle est amenée ensuite à bouger à Paris. Elle ouvre des écoles où elle peut pratiquer donc ses cours envers une population plutôt féminine et également des personnes qui sont dans le besoin. Elle a vraiment pour volonté de rendre l'éducation accessible à tous. Et donc en venant à Paris, elle arrive dans une ville qui est en complète mutation et le timing fait que Napoléon III, qui du coup dirige le pays, pour qui d'ailleurs elle n'a pas prêté allégeance et donc elle ne travaille pas pour l'éducation nationale mais à son compte avec des écoles qui sont privées. Au final, elle arrive dans une époque où la France rentre en guerre et se lamine comme jamais. Au bout de un mois, Napoléon III capitule au bout d'un mois à Sedan.
11: Voilà, donc c'est la fameuse guerre franco-prussienne de 1870. Et Paris est assiégée. Louise Michel et ses compatriotes, dans ce laps de temps des années 1860, elle s'est aussi rapprochée des milieux blanquistes, révolutionnaires, un peu proudhoniens, etc. Donc ces milieux qui s'occupaient de ce qu'on appelait à l'époque la question ouvrière. Et donc arrive la débâcle de 1870, Paris est assiégée. Donc c'est la famine pour de nombreux Parisiens, la paupérisation encore plus de Paris. Ensuite, l'armistice est signé avec le gouvernement de Thiers, qui était basé à Versailles, donc le gouvernement des Versaillais.
10: Était plutôt de monarchistes, voilà. Donc, il y avait d'un côté les monarchistes et les républicains. Et Louise Michel est clairement du côté des républicains, voilà.
11: Exactement. Et arrive le printemps 1871, du coup, une fois l'armistice signé, le peuple de Paris se révolte créer une commune, qui n'a pas eu lieu qu'à Paris, mais aussi à Toulouse, Lyon, à Lyon, Marseille. Etc., à Marseille. Mais principe la plus, et elle est celle qui a duré le plus longtemps, c'est celle de Paris, où ils ont du coup fait un gouvernement parisien avec beaucoup de réformes sociales, sociétales, et qui avait vocation à tenir et à s'épandre. Mais au final, la commune a été réprimée dans la violence et dans un bain de sang par les Versaillais, donc par l'armée reconstituée et récupérée par le gouvernement républicain mais d'obédience monarchiste d'Adolphe Thiers. Et du coup, tous les gens qui avaient survécu et participé à la commune ont été condamnés, comme Louise Michel, et pour la plupart déportés, et on s'était arrêté là.
10: Oui, surtout que Louise Michel avait participé à différentes révoltes. La première, justement, en mars 1870, où il y a eu l'élaboration de la commune de Paris. Donc Louise Michel a pris les armes et a défendu le positionnement de la commune, ce qui deviendra la commune. Et il y a également eu des batailles aux portes de Paris jusqu'à rentrer dans Paris, entre les monarchistes d'un côté et les communards de l'autre. Il y a eu des monuments ou des lieux qui ont été brûlés pour essayer de ralentir la progression des monarchistes. On peut citer l'hôtel de ville qui a été complètement cramé, ou également l'aile du palais des Tuileries. Vous savez, vous avez le jardin des Tuileries qui donne sur le Louvre. Le Louvre est actuellement en U ouvert vers les Tuileries. Mais en fait, jusqu'en 1870, le Louvre était fermé et il y avait toute une aile qui a été cramée du coup pendant la Commune de Paris. Donc pour tous ces faits, les communards, et Louise Michel compris, ont eu de lourdes sanctions. Qui vont, donc, comme tu l'as dit, jusqu'à la déportation en Nouvelle-Calédonie. Les condamnés devaient finir leur vie là-bas.
11: Au bagne. C'est ça. Donc, nous venons de terminer cette introduction et on va une petite pause musicale pour rentrer de plein pied ensuite dans la deuxième partie de l'émission.
10: C'est ça. C'est Michel Bernard. On va mettre deux musiques. Là, c'est La danse des bombes qui illustre le combat de Louise Michel. Vous êtes sur Radio Temps Rodez, on se retrouve de suite.

0: une bonne introduction entre notre résumé et Michel Bernard qui chante La danse des bombes et qui illustre ce qui s'est passé à Montmartre et le courage de Louise Michel. Donc nous voilà en 1871, donc la sentence est tombée pour Louise Michel ainsi que ses camarades communards. Le 16 décembre, elle apprend qu'elle doit donc quitter le pays et partir en Nouvelle-Calédonie, quitter la métropole et aller dans ce territoire nouvellement acquis par la France une vingtaine d'années plus tôt pour essayer d'avoir un contrôle dans le Pacifique. Et voilà que fait la France à cette époque, utiliser ce territoire pour mettre tous les gens qu'on ne veut pas en France. Et en attendant sa déportation, ainsi que bon nombre de communards coupables, Louise Michel, faut le noter, a passé un peu moins de 2 ans incarcérée dans la maison centrale d'Auberive. Et pour l'anecdote, Auberive est située en Haute-Marne, non loin de là où Louise Michel a passé les 20 premières années de sa vie. Elle ne pensait pas y retourner dans ces conditions.
1: Exactement. Donc, ils sont baladés de prison en prison avant de savoir dans quel bagne on les envoie, si c'est à Cayenne ou en Nouvelle-Calédonie. Et un petit extrait sonore où on va découvrir l'acte d'accusation de Louise Michel et les conditions de déportation de ces hommes et ces femmes condamnés au bagne en Nouvelle-Calédonie.
2: Michel, Louise. Née le 29 mai 1830 à Vroncourt, profession institutrice, religion idolâtre, matricule 9. Coupable 1, de port d'armes apparentes étant revêtu d'un uniforme pendant un mouvement insurrectionnel. 2, d'avoir fait usage de ses armes. Le dossier de Louise Michel précise qu'elle arrive en rade de Nouméa le 8 décembre 1873, soit 2 ans après sa condamnation. Une fois jugée, elle a été transférée à la maison centrale d'Auberive avec une vingtaine d'autres femmes condamnées par les conseils de guerre pour y attendre sa déportation. Elle revient donc sur les terres de Haute-Marne, dans d'immenses dortoirs, entre les murs d'une ancienne abbaye changée en prison, qui lui rappelle le vieux château. Elle y reste 20 mois, parmi des femmes qui n'ont pas son éducation ni son engagement politique. Elles ont aidé des soldats blessés pendant la Commune et se demandent encore en quoi c'est répréhensible. Louise Michel tente de les instruire, aide les analphabètes à écrire des lettres. Est-ce elle, derrière ces courriers qu'on trouve dans les dossiers ? La nommée Fayon Marguerite, condamnée à la déportation simple, aimerait partir par le premier bateau pour Nouméa pour retrouver Doutan Léopold, son mari déjà embarqué. Est-ce Louise Michel qui suggère ces formules flagorneuses ? J'ai l'honneur d'être, monsieur le ministre, votre humble servante, Fayon Marguerite, maison centrale d'Aubrive, le 6 mars 1873. L'administration donne satisfaction. Comme aux femmes avec enfants, condamnées à la prison simple, mais qui veulent partir au bout du monde retrouver leur époux. Le ministère de la Marine les y encourage même. Vous recevrez avant votre départ un secours de 50 francs pour vous et de 25 francs pour chacun de vos enfants. Vous devez emporter votre matelas et vos couvertures qui formeront un colis à part. Recevez, madame, mes salutations. Le vice-amiral, ministre de la Marine et des colonies. Il y a là de potentiels futurs colons.
0: Et après cette prison d'étape à Auberive, la Vierge Rouge embarque sur le bateau, le Virginie, depuis l'île de Ré, là où habite Lionel Jospin notamment, le 9 août 1873, et arrive en Nouvelle-Calédonie 4 mois plus tard, en décembre. Dans ce bateau, au voyage 169 bagnards, on retrouve aussi Henri de Rochefort et Nathalie Lemel, l'une des premières déléguées syndicales de France.
1: Henri de Rochefort, qui était aussi un grand opposant à Napoléon III et qui avait fait beaucoup, beaucoup de prison aussi en son temps et qui va devenir proche de Louise Michel, rencontré du coup sur ce bateau-là. Arrivé en Nouvelle-Calédonie, donc à la colonie H, où on emprisonne Louise Michel dans une forteresse fermée à double tour. Comme si l'exil de 4 mois en bateau n'était pas suffisant, parce qu'on l'enferme à double tour sur le caillou de la Nouvelle-Calédonie. Parce que c'était quand même un voyage de 4 mois en bateau. Ouais. Aujourd'hui, 24 heures en avion, c'est très long. Mais 4 mois en bateau, c'est beaucoup plus long. Louise et Nathalie Lemel ont même refusé de se voir infliger une peine qui ne soit pas celle des hommes condamnés. Donc, comme c'était des femmes, on voulait une peine aménagée. Elles ont dit non, on est tous sur le même bateau, sans mauvais jeu de mots. Elles exigent les mêmes conditions de détention que les hommes condamnés politiques, qui est du coup une catégorie particulière.
0: Le bagne de Nouvelle-Calédonie existe depuis Napoléon III, concomitamment à celui de la Guyane. la Troisième République déporte plus de 100 000 hommes et femmes dans les deux bagnes. C'est pour ça d'ailleurs que les prisons françaises étaient complètement métropoles, complètes, il n'y avait plus de place. Il fallait bien caser tous ces communards. Il y avait trois catégories de prisonniers, ceux déportés ou condamnés politiques, comme ceux de la commune de 1871, mais aussi des personnes qui ont été arrêtées suite à l'insurrection en Algérie, ou alors des gens qui sont mis en prison sous prétexte d'espionnage en faveur d'une puissance étrangère. On peut penser à l'Allemagne, par exemple. Des gens qui sont aussi là-bas parce qu'ils ont été condamnés aux travaux forcés. Il y a de quoi faire en Nouvelle-Calédonie pour construire des choses plus ou moins utiles pour la France.
1: Comme le capitaine Dreyfus 20 ans plus tard,
0: par exemple. Ou aussi, et même des gens qui sont là-bas pour coupables de petits délits. Ça fait cher le voyage.
1: Oui. Donc, cette dernière catégorie, là, les coupables de petits délits, a été instaurée par les lois scélérates de 1885, donc votées par la Troisième République, qui condamne au bagne hommes et femmes coupables de cinq petits délits, vol de nourriture, par exemple. Donc à la sixième fois, on part au bagne pour avoir piqué de la nourriture parce qu'on est pauvre et qu'on n'a pas de quoi se nourrir.
0: Voilà.
1: Et ça, c'est voté par gouvernement républicain démocrate. C'est les mêmes qui ont installé l'école laïque obligatoire dont on bénéficie encore aujourd'hui. Mais ils avaient voté ça à l'époque aussi. Il ne faut pas l'oublier. Le bagne de Nouvelle-Calédonie ferma ses portes en 1897 et celui-là de Guyane était un peu mieux. Donc il a fermé les portes en 1938.
0: ça reste la performance. C'est triste. Au bout de 2 ans, la peine de Louise Michel est commuée en bannissement simple, sans enfermement. Le bagne de Nouvelle-Calédonie est assez ouvert, car comme c'est une île jonchée de forêts vierges, les communards ont une certaine liberté de mouvement sur place, car pour les geôliers, passer par ces forêts était synonyme de mort assurée. Donc, pas de problème à les voir partir.
1: Et Louise Michel fait partie des quelques communards qui se sont pris d'intérêt pour le peuple natif, le peuple Kanak. Elle part régulièrement à leur rencontre pour essayer de mieux les connaître. Elle essaye même d'y apprendre un petit peu leur langue. Car oui, la colonisation française en Nouvelle-Calédonie n'était pas synonyme d'intégration pour les Kanaks. C'était vraiment la cohabitation, chacun de son côté. Et la bonne institutrice française qui était Louise Michel pense néanmoins que ce peuple a besoin d'un peu d'instruction, un peu de civilisation. Donc elle va essayer de reprendre son métier d'institutrice.
0: J'aime bien ce terme de civilisation.
1: Oui, c'était très à la mode à l'époque.
0: Ouais, et ça l'est encore pour certains de nos jours. Plus tard, à la fin de sa vie, Louise Michel écrivit même des contes pour enfants reprenant des légendes kanak apprises à la rencontre de ces peuples opprimés. Henri Rochefort, le compagnon de Louise Michel, car oui, il y a eu touche-touche, on va dire, entre les deux, réussit à s'échapper en compagnie de 5 autres. Ils sont repêchés de leur barque par un navire australien complice. Les représailles contre les autres bagnards sont donc très sévères. De nombreux autres bagnards ont essayé de s'échapper, mais très peu réussissent ou survivent. C'est pas pour rien qu'on les a emmenés là-bas.
1: Exactement. Et donc Henri Rochefort fait partie de ceux qui ont réussi à s'échapper. Mais Louise Michel, elle n'a pas tenté de s'échapper. Régulièrement, Louise Michel écrit aux autorités françaises, non pas pour demander leur grâce, mais bien pour les narguer, pour jouer un peu avec l'autorité. De toute façon, la situation ne peut pas être pire, donc à partir de là. Elle écrit régulièrement les 4 septembre, date anniversaire de la naissance de la République. Et Georges Clemenceau, son ami depuis qu'ils étaient ensemble citoyenne de la commune de Montmartre, lui envoie aussi régulièrement un pécule pour qu'elle puisse survivre du coup, dans son bagne. Et malgré la déportation, elle continue d'écrire à Victor Hugo, dont on a vu au premier chapitre qu'il a une longue correspondance, et qui, lui, depuis 1876, a commencé son combat pour l'amnistie des déportés de la commune de Paris, nouvel extrait.
2: Pour Victor Hugo, Baie de l'Ouest, 3 août 1876. Cher maître, permettez-moi d'abuser de votre bonté, comme autrefois où je vous disais toutes mes pensées. Vous comprenez pourquoi je mets de l'importance à cette lettre, mieux que je ne pourrais l'exprimer ici. Je ne sais si vous avez reçu communication de ce grand désir que j'avais d'aller étudier de près une tribu kanak. Je vous disais à ce propos que peut-être même
3: Je ferai mon possible pour y aller avant les 5 ans fixés par la loi pour circuler sur la Grande Terre. Eh bien, mon devoir est aujourd'hui d'attendre ces 5 ans sans chercher à les devancer. Au bout de ce temps, si la chose dépend du gouverneur de la Nouvelle-Calédonie et non de la Commission des Grâces, je lui demanderai de résider dans une tribu au lieu d'habiter la presqu'île du Caux. Au moins pendant 1 an, afin de voir les coutumes et cérémonies, etc. complètement. J'espère que ma lettre vous parviendra, car tout en étant importante pour moi, elle ne touche à qui que ce soit. Seulement, j'ai dû vous écrire parce que si mon désir d'habiter une tribu eût été manifesté par vous de quelque manière que ce soit, on aurait pu le prendre pour autre chose que je ne ferais jamais, jamais. Cher maître, je pourrais, je l'espère, vous faire parvenir les océaniennes. Que ces âpres souffles du désert vous portent tout ce qu'il y a de poésie dans mon cœur. Écrivez-moi et envoyez-moi les châtiments. C'est le meilleur livre à lire au bruit des flots et du vent de mer. Au revoir. Ne me plaignez pas. J'aime ce désert. Et puis, les exilés reviennent toujours.
0: Il n'y a pas tort. En tout cas, elle envoie aussi à Victor Hugo des vers qu'elle écrit au bagne. Elle a pour objectif de publier un livre de poèmes qui s'appelle « Océanienne » et qu'elle dédie à Victor Hugo. Louise Michel va être déplacée de l'île du Pin à la presqu'île du Sceau. Là, elle s'occupe en faisant des expériences de botanique diverses, d'observation de la faune et de la flore. Elle reçoit même les louanges du directeur du bagne.
1: Oui.
0: La naturaliste.
1: Le directeur qui est surpris de les activités de Louise Michel. Et au bout de 5 ans d'emprisonnement à la presqu'île du Caux, Louise Michel, comme c'est la coutume, les prisonniers ont le droit de déplacement libre dans la Nouvelle-Calédonie. Au bout de 5 ans, c'est porte ouverte. Mais on reste en Nouvelle-Calédonie quand même. Après 5 ans de banne, Louise Michel redevient institutrice à Nouméa. La légende dit qu'elle a été institutrice de peuple kanak. Les historiens montrent qu'elle a été institutrice plutôt de Caldoche, à savoir la minorité blanche de l'île, et elle enseigne aussi le dimanche à Décanac. Donc ça a été vérifié. Mais elle a un peu écrit sa légende aussi dans ses mémoires, donc on est là aussi pour rétablir un peu la vérité.
0: Le vrai du faux. Vers 1880, on découvre des gisements de nickel en Nouvelle-Calédonie. Qui dit gisement de minerais dit expulsion des terres natives, expropriation et répression.
1: Exactement. De nombreuses tribus kanak s'unissent derrière le chef Ataï et se révoltent ensemble contre l'oppresseur et extracteur, du coup la France. Si bien que la mine de nickel est obligée d'être évacuée. Ne possédant que de faibles présences militaires sur place, l'État français appelle au secours les bagnards de la Commune de Paris qui savent manier les armes, puisqu'ils l'ont prouvé. Et donc, en échange de remise de peine, ils peuvent aider à réprimer les kanaks. Donc, alors, les prisonniers qui n'avaient pas le droit à un couteau, à rien du tout, en prison, on leur file les fusils. Et Louise Michel refuse de porter le fusil contre les kanaks. Elle, du coup, reste à sa place de prisonnière. Nouvelle chanson de Michel Bernard. Sous les Niaoulis.
0: C'est ça, qui illustre donc la période de Louise Michel en Nouvelle-Calédonie. Et on peut citer les 2 premiers extraits qu'on a mis de podcast France Culture. N'hésitez pas à aller sur le site de Radio France. Et nous, pendant ce temps-là, on écoute donc ces sons d'origine kanak présentés ici par Michel Bernard.

0: C'était Soulenia Oli sur Radio Temps Rodez, chanson de Michel Bernard, extrait de l'album Cantate à Louise Michel. Donc on ne peut pas trouver mieux pour illustrer cette biographie que nous vous présentons aujourd'hui.
1: C'est ça. Et pendant que Louise Michel est en Nouvelle-Calédonie, bon nombre de ses anciens camarades députés de gauche œuvrent pour son amnistie ainsi que celle de ses camarades communards. Ils ont du boulot puisque plus de 13 450 condamnations avaient été prononcées par les tribunaux militaires, dont presque 8 000 en déportation. Et les députés Perrin et Naquet avaient bien tenté de proposer des lois d'amnistie entre 1873 et 1876. Elles ont toutes été rejetées à l'Assemblée nationale par la majorité monarchiste, bien sûr.
0: Coup de théâtre en 1876, puisque les Républicains deviennent majoritaires. Léon Gambetta prend la tête de la Chambre des députés, mais le modéré est assez méfiant à donner raison à une frange radicale de la gauche. Ça reste quand même des socialistes, blanquistes, etc. Faut pas non plus. Les députés modérés républicains se méfient des révolutionnaires qui peuvent renverser une république encore toute jeune et instable. Pour preuve, le député Raspail demande une nouvelle fois une loi d'amnistie à la nouvelle assemblée, mais elle est aussi rejetée. Pourtant, il avait un boulevard pour faire voter cette loi, mais elle était rejetée.
1: Pour ceux qui connaissent Paris, vous avez la ref. Depuis plusieurs années, Victor Hugo fait de son maximum pour libérer Louise Michel et ses amis communards. Alors qu'il a été battu aux élections législatives en janvier 1872, il s'est laissé convaincre par Clémenceau, toujours lui, de se présenter, donc Victor Hugo, comme candidat sénateur. Et il est élu en janvier 1876.
0: Puis il avait passé la barre des 70 ans, c'est un bon âge pour être élu sénateur. Donc il est à peine élu, Victor Hugo, il voit l'opportunité d'utiliser le perchoir comme une véritable tribune de ses combats politiques, dont fait partie l'amnistie des communards. Et ce 22 mai 1876, le duc d'Audriffet Pasquier, président du Sénat, donne la parole au célèbre écrivain qui présente un projet de loi d'amnistie. Hugo est pessimiste, puisque quelques jours auparavant, 5 projets ont été rejetés par l'Assemblée nationale, pourtant républicaine. Malgré tous les efforts faits, un argumentaire béton, une éloquence certaine et une écriture à l'image de son auteur, le discours ne convainc que 10 de ses collègues sénateurs. Flop, comme on dit.
1: C'est pas fou. Mais le Sénat n'a pas encore basculé côté républicain. Alors, donc, ça explique aussi un faible taux d'approbation. Alors qu'une amnistie générale est pour l'heure exclue, des timides grâces sont prononcées. C'est le cas pour 48 condamnés en 1876, puis 453 le 14 juillet 1878, après que le président Mac Mahon ait dissous une assemblée qui est, malgré lui, une nouvelle fois à majorité républicaine. Donc Mac Mahon dissout et perd comme il faut les pouvoirs. Les choses s'accélèrent quand les monarchistes perdent également la majorité au Sénat, entraînant la démission de Mac Mahon. Il n'a plus rien à faire et il est remplacé par Jules Grévy. Alors, c'est alors que 2245 condamnés sont graciés à la suite de cette dissolution du Sénat, enfin dissolution, la suite de ces élections qui donnent la République, les Républicains gagnés donc dans les deux chambres, ce qui a un certain poids.
0: Donc voilà, sur 8000 condamnés, on est bientôt à plus de 3000 graciés, donc les choses avancent quand même. Le 3 mars 1879, une loi accorde enfin l'amnistie de tous les condamnés 3 mois après qu'ils aient été graciés ou libérés. Ainsi, les plus de 3000 graciés jusqu'alors bénéficient de l'amnistie. Ces derniers sont acclamés à leur arrivée en métropole, à Port-Vendres précisément. Cet élan d'espoir pour une amnistie générale se poursuit grâce à l'appui de Blanqui qui sort de prison en juin de cette même année 1879 par l'élection de l'ancien communard Alphonse Humbert à la mairie du 15e arrondissement, par le célèbre chef de file socialiste Jules Guesde et même par le conseil général du département de la Seine qui appuie ces amnisties. Donc petit à petit, le chemin avance, quoi. Tout le monde, beaucoup de plus en plus de monde se joint à la cause de l'amnistie.
1: Exactement. Du monde et même des organisations, comme le Conseil Général. Quant à Louise Michel, sa peine pour déportation dans une enceinte fortifiée est commuée en déportation simple. La révolutionnaire part s'installer à Nouméa et reprend son rôle de prof auprès des enfants de déportés, puis à l'école communale des filles, on l'a plus ou moins vu tout à l'heure. En 1880, donc.
0: Louise Michel voit sa voix, sa peine une réduite à 10 ans. Donc plus déportation en perpétuité, mais 10 ans. Lorsqu'on lui fait part qu'elle pourrait bénéficier de l'amnistie autorisée à certains communards, Louise Michel refuse tout net. Ou l'amnistie concerne tous les communards injustement condamnés, ou bien elle reste en Nouvelle-Calédonie. Et la solidarité dans la difficulté a toujours été l'un des leitmotifs de Louise Michel tout au long du parcours de l'infatigable révolutionnaire.
1: Et le 18 mars 1880, date d'anniversaire du début de la Commune de Paris, qui a lieu, rappelons-le, 9 ans plus tôt, hein, donc il s'est passé 9 ans entre les événements de la Commune et donc cette date-là, l'anniversaire, les célébrations ont lieu un peu partout en France, comme à Marseille ou à Lyon, où, comme on vous le rappelle, là on fait un focus sur la Commune de Paris, mais il y a eu également des révoltes similaires dans ces grandes villes. Ces célébrations, du coup, partout en France, dans les grandes villes, sont une nouvelle fois l'occasion de demander une amnistie plus que jamais plébiscitée. Et pas seulement par l'extrême gauche, comme on pourrait qualifier en tout cas les communards qui veulent prendre le fusil, mais également petit à petit démodérés en faveur d'une concorde nationale. C'est même modérés qui n'avaient pas voté, même dans l'Assemblée nationale pourtant républicaine, pas voter en faveur d'une amnistie pure et simple.
0: Et Gambetta se dit favorable à l'amnistie et le propose même à l'Assemblée nationale. Donc même Léon a tourné sa veste. Le vote est prononcé le 10 juillet 1880 et les députés votent en faveur de la proposition. Donc presque 7 ans après la première projet de loi. Ça y est, tous les condamnés à la Commune de Paris sont amnistiés officiellement le 14 juillet de cette même année. C'est plus que jamais jour de fête. Et Louise Michel peut enfin quitter la Nouvelle-Calédonie et prend le bateau, fait ses valises et rentre à Paris.
2: Le 11 juillet 1880, vous savez que les condamnés de la Commune sont amnistiés. Et là, elle n'a plus d'excuses, si je puis dire. Quelques semaines plus tard, elle va embarquer sur un bateau qui la ramènera vers l'Europe. Il y a cette scène extraordinaire des adieux de Louise Michel en Nouvelle-Calédonie avec les Kanaks qui sont venus par centaines sur le quai, qui l'aident à porter ses bagages, qui lui font des cadeaux, qui la pleurent, etc. Alors le bateau s'éloigne du rivage, elle crie « je reviendrai » et je pense qu'au moment où elle le dit, elle est parfaitement sincère.
1: Et peut-être qu'elle ne reviendra pas. Mais voilà, on remercie Franck Ferrand pour cet extrait sur Europe 1, l'émission... Quelque chose d'histoire, ça oui. Me reviendra. Au cœur de l'histoire.
0: Au cœur de l'histoire.
1: Sur Europe 1. Mais il n'est plus sur Europe 1, d'ailleurs. Si vous voulez toujours l'écouter, je vous propose d'aller sur les podcasts ou d'écouter sinon, bien sûr, Escapade sur RTR et on vous donnera les meilleurs extraits. Et après des escales à Melbourne puis Londres, elle arrive enfin en métropole à Dieppe le 9 novembre 1880. Un comité d'accueil est là à son arrivée. Elle débarque sous les hurrahs et autres « Vive Louise Michel !» Vive la Commune, à bas les assassins. À son arrivée en gare à Saint-Lazare, à Paris, près de 10 000 personnes sont là à l'accueillir avec toujours autant de ferveur, si ce n'est plus. À la sortie du train, Clémenceau, Louis Blanc ou encore Henri Rochefort attendent l'héroïne, bras ouverts. La voilà enfin parmi les siens.
0: Et dans les années 1880, Louise Michel a définitivement troqué le drapeau rouge du socialisme pour le drapeau noir de la cause anarchiste. À la lire, c'est lors de sa déportation en Nouvelle-Calédonie qu'elle opère lentement sa transition du socialisme vers l'anarchisme. Et c'est sur le bateau qui la ramène en France qu'elle a la vision qui la transporte vers la cause anarchiste. Et à la fin de sa vie, elle va être une des ferventes animatrices de la cause anarchiste en France. Et c'est donc le bon moment pour écouter la grande chanson de Léo Ferré, « Les anarchistes » sur Radio Temps Rodez.
1: On se retrouve tout à l'heure sur RTR.

0: toujours debout, toujours dignes les anarchistes. Et donc nous reprenons notre récit, nous sommes en 1883.
1: Et Louise Michel et Émile Pouget prennent la tête d'une manifestation des sans-travail. Devant la répression des forces de l'ordre, la manifestation dégénère et tourne au pillage de nombreuses boulangeries des alentours. Louise Michel est arrêtée et condamnée à 6 ans de prison. Donc à peine arrivée, elle repart en tôle.
0: C'est ça. Mais après, il faut dire que c'est une manifestation qu'elle lui parlait des Champs-Élysées, tout ça. Donc piller les boulangeries des Champs-Élysées, c'est peut-être plus grave que de piller les boulangeries de Port-Vendres ou de Dieppe, dont on a parlé aujourd'hui. Donc au bout de quelques mois, son ami Clémenceau obtient sa sortie provisoire pour aller voir sa mère mourante. Donc Clémenceau négocie que Louise Michel sort de la prison pour aller voir sa mère qui est en fin de vie. Louise Michel retourne en prison ensuite, où elle a au décès de sa maman, où elle occupe comme elle peut, en se sentant libre dans la prison. Nouvel extrait audio qui vous présente la vie en prison de Louise Michel.
2: Louise Michel se cramponne à sa cellule comme à la pureté révolutionnaire du passé. Elle s'explique lorsque Paul Lafargue, essayiste socialiste et gendre de Karl Marx, lui rend visite.
3: Je ne me plains pas. J'en ai supporté de plus dur. À vous dire vrai, j'ai trouvé en prison un bonheur que je n'ai jamais connu en liberté. J'ai des loisirs pour étudier et j'en profite. Je lis, j'étudie, j'ai appris plusieurs langues. Un ami m'a donné des leçons de russe. Déjà, je puis le lire et même l'écrire un peu. Il faut que je sache plusieurs langues pour ce que je veux entreprendre à ma sortie de prison. J'ai écrit des livres pour enfants. Je leur enseigne à penser en citoyens, en révolutionnaires, tout en les amusant. J'ai fait dans des romans la peinture réaliste des misères de la vie. J'essaye de souffler dans le cœur des hommes l'amour de la révolution. Ne me plaignez pas, je suis plus libre que beaucoup de ceux qui se promènent à ciel découvert. Ceux-là sont prisonniers par la pensée. Ils sont enchaînés par leur propriété, par leur intérêt d'argent, leur triste nécessité de vie. Ils sont absorbés au point de ne pouvoir vivre en être humain, en être pensant. Moi, je vis de la vie du monde. Je suis avec enthousiasme le mouvement révolutionnaire de Russie, d'Allemagne, de France, de partout. Oui, je suis une fanatique. Et ainsi que les martyrs, mon corps ne ressent pas la douleur quand ma pensée me transporte dans un monde de révolution.
1: Et en 1886, le président de la République, Jules Grévy, lui signe sa grâce qu'elle refuse en demandant l'amnistie de tous les prisonniers politiques emprisonnés. Donc on est toujours dans cette même posture. C'est soit tout le monde, soit personne. C'est pas moi, en tout cas, individuellement, qui vais me retrouver gracié individuellement. Ce à quoi on lui répond que si elle n'accepte pas la grâce présidentielle, on la lui appliquera de force quand même. Parce qu'en fait, il y a un intérêt derrière. C'est que avoir une personnalité comme Louise Michel emprisonnée, ça ne plaît pas à une partie de l'opinion. Donc, les politiques ont intérêt aussi à ce qu'elle soit pas trop malmenée quelque part pour pas se mettre à dos une partie de la classe ouvrière, par exemple.
0: Exactement. Et donc, les geôliers viennent la sorte de force de sa cellule. La Vierge Rouge, comme on l'appelait à l'époque, continue coûte que coûte son combat pour la révolution avec un R majuscule. Tout tandis que de nombreux de ses amis communards et anciens co-détenus du bagne petit à petit se sont rangés, oubliant les vieux rêves de révolution balayés par la République installée et la fatigue un peu du temps et des combats. Louise Michel, elle, enchaîne les meetings. Elle enchaîne les rendez-vous et les manifestations populaires. Elle donne même la recette de certains de ces meetings aux mineurs de Decazeville, par exemple, qui luttent pour leurs droits, mineurs qui vont jusqu'à la défenestration du directeur de la mine Vautrin à l'époque, où il y a une belle manifestation à Decazeville, une petite révolte à Decazeville. Et donc, une partie des recettes des meetings de Louise Michel vont à la cause des mineurs de Decazeville chez nous.
1: Et Louise Michel a une vraie éloquence dans ses meetings. Elle sait emporter l'adhésion et un vrai soutien populaire. Elle s'engage pour tous les engagements ouvriers disponibles, les bureaux de placement, les mineurs de Decazeville et d'ailleurs les anarchistes assassinés aux États-Unis, par exemple le 1er mai 1888 à Chicago, les causes pour les chômeurs et d'autres.

0: tant d'autres causes. Lors de ses conférences, elle place toujours les femmes devant et les hommes au fond. Et elle s'adressait toujours aux femmes placées du coup au pied de la scène. Notons que de nombreux rapports de police attestent de la violence de certains meetings qui devraient être parfois interrompus. Beaucoup de fougue.
1: Oui, beaucoup de fougue et beaucoup de violence dans ces années-là. Le 22 janvier 1888, Louise Michel fait dans l'après-midi une conférence au Théâtre de la Gaîté à Paris. Le soir, elle prend le train. Le soir, elle va à une conférence au Havre. Et le lendemain matin, elle reprenait le train. Elle avait une autre conférence à Paris. Mais voilà un peu le rythme de Louise Michel dans ces années-là. Mais lors de la conférence du Havre, le soir, donc, la Vierge Rouge est victime d'une tentative d'assassinat. Écoutons un extrait des mémoires de Louise Michel, lu ici sur France Culture.
2: Le citoyen Lucas demanda la parole. C'est un grand bonhomme de plus de 6 pieds, aux mains énormes, au visage livide. Il ne parla que pour annoncer qu'il ne parlerait pas. Il se borna à prononcer quelques phrases incohérentes, disant qu'il n'avait tué ni assassiné personne et qu'il ne fallait pas attendre de lui un discours. Puis, au lieu de retourner dans la foule, il s'assit sur l'estrade, près de moi. Je dis à Dumas, « Si tous les contradicteurs ressemblaient à celui-ci, ils ne seraient pas bien dangereux. » L'heure avançait, je voulais partir le soir même pour rentrer à Paris. Aussi, je levai la séance. Au même instant, une détonation retentit derrière moi, près de mon oreille. « Allons bon, m'écriai-je. » Furieux de ne pas avoir eu raison de nous par la parole, il tire sur nous à blanc, dans l'espoir de nous faire fuir comme des lièvres et de nous rendre ridicules. C'est une plaisanterie de bien mauvais goût. À peine avais-je achevé ces mots, qu'une seconde détonation éclatait de l'autre côté de ma tête cette fois. On me demanda si j'étais atteinte. N'ayant ressenti aucune douleur, je répondis que non, mais mes voisins affirmèrent que j'étais blessée. En effet, un mince filet de sang coulait le long de ma figure. Une balle m'avait frappée à l'oreille droite, l'autre était entrée au-dessous de l'oreille gauche, dans le temporal. Aussitôt, les amis m'entourent et m'entraînent, tandis que la foule se rue sur le meurtrier qu'elle met dans le plus pitoyable état. Un marin lui laboure le visage à coups de poing malgré mes supplications. J'ai beau crier grâce pour lui, demander qu'on le laisse tranquille, il est saisi, désarmé.
0: Qui aurait cru quand même qu'il y avait un point commun entre Louise Michel et Donald Trump?
1: Effectivement.
0: Sur sa blessure, c'est fou. Hein, bon, la grande dame refuse de porter plainte, comme l'a si bien expliqué la journaliste de France Culture, et demande même au procureur de relâcher son assassin. C'est un peu aussi, ça fait quoi, au pape Jean-Paul II.
1: Oui, exactement.
0: Le lendemain matin, comme convenu dans son agenda, comme quoi elle était vraiment à l'avance de tout le monde. Le lendemain matin, comme convenu dans son agenda, elle prend le train de 6h45 pour la gare de Saint-Lazare. Donc elle devait absolument, elle avait son rythme et peu importe si elle avait reçu 2 balles, voilà. Le docteur qui l'a opéré a réussi à faire enlever une des 2 balles, mais la deuxième restera coincé 17 ans dans le crâne de la pétroleuse, comme on l'a nommée aussi. Pourquoi d'ailleurs on l'a nommée pétroleuse?
1: Bonne question. J'avoue que je n'ai pas cette réponse.
0: Et bien parce que ça fait partie de ces femmes qui, c'était vraiment très très, comment dire, connotées antiféministes. Ça faisait partie de ces femmes qui agitaient l'opinion et qui cramaient tout en termes d'opinion publique. Donc, comme le pétrole pouvait servir de carburant pour enflammer. D'où l'expression pétroleuse.
1: D'accord, c'est vrai que beaucoup de féministes, enfin de femmes qui avaient participé à la commune ont été surnommées pétroleuses. Donc Louise Michel, peu importe qu'elle ait été opérée dans la nuit, qu'une balle soit logée dans son cortex, dans son cerveau, elle y va. On prend le train et on va faire la Saint-Lazare des conférences. Louise Michel s'implique même personnellement dans le procès de ce fameux Nicolas qui a tenté de l'assassiner. Et pour le faire acquitter. Pour Louise Michel, le fait que la tentative d'assassinat a eu lieu le 22 janvier par un Breton, c'est aussi plein de symboles dans sa mystique et dans sa légende. Les détails de pourquoi tous ces symboles sont racontés dans Concordance des temps de 3 septembre 2022, nommé Louise Michel l'Indomptable.
3: Que le 22 janvier, pour elle, c'est une date anniversaire.
4: De...
3: Du 22 janvier 1871, où les mobiles bretons de Trochu au moment où le peuple parisien refusait la capitulation devant la Prusse, ont tiré sur la foule qui manifestait. Et Louise Michel était là. Et c'est ce jour-là, le 22 janvier 1871, que pour la première fois, dit-elle, elle a manié un fusil et tiré. Et c'est la première fois également qu'elle s'entiche, en quelque sorte, du breton dans l'absolu, c'est-à-dire de cette figure du breton, aux yeux bleus, au regard hypnotique, regard qu'elle croise. Donc elle voit ce mobile breton qui tire sur elle. C'est l'adversaire, mais c'est l'adversaire dans son état de beauté, paradoxalement. C'est-à-dire c'est l'adversaire qui a la foi. Alors la foi en la réaction, certes, mais pour Louise Michel, avoir la foi en la réaction, c'est avoir la foi tout court.
4: C'est peut-être aussi pourquoi elle insiste pour qu'il ne soit pas puni, qu'il ait sa grâce, ce Lucas qui lui a tiré dessus.
3: Tout à fait, et c'est être convertible. Avoir la foi, c'est être convertible à la Révolution, c'est être de bonne qualité. Non. C'est pas comme les tiers, etc. C'est être loyal, appartenir à un univers de la croyance, du rêve, la tas des poules piquets, etc. Tout cela vient ensemble. Donc la brute, Lucas, de son nom, puisqu'il s'agissait de Pierre Lucas, qui a tiré sur Louise Michel le 22 janvier 1888, la brute, Lucas, représente beaucoup de choses pour Louise Michel. Donc c'est pas seulement pour exercer une valeur morale de pardon qu'elle s'est impliquée dans le procès pour lui obtenir son acquittement, c'est parce que pour elle, il y a tout un système qui vient avec.
1: C'est incroyable la foi qu'a Louise Michel dans la bonté de l'homme et l'amélioration de la situation de l'être humain et en la Révolution. En avril 1890, donc, Louise Michel est de nouveau emprisonnée après une manifestation à Saint-Étienne. Elle est, fait un peu toutes les prisons de France. Elle est emprisonnée et d'outre-mer. Elle est emprisonnée à Vienne, en Isère. De nouveau, elle refuse sa libération tant que les autres prisonniers ne sont pas libérés avec elle. Le procureur propose de l'enfermer en asile psychiatrique. C'est pas la prison, c'est l'asile. Devant le tapage public, que ferait son placement en asile? Imaginez un peu, comme disait Osgur, le tapage public donc pour désamorcer une bombe qui pourrait exploser pour le préfet et le procureur. Ben le procureur fait libérer Louise Michel et tout le monde au final le 4 juin, donc 3 mois après son incarcération.
0: Mais plus le temps passe, plus la nouvelle génération regarde Louise Michel comme une dame du passé. Elle devient la bonne vieille révolutionnaire qu'on respecte, mais qu'on ne suit plus vraiment dans sa lutte, sans oublier tous les journaux qui essaye de la faire passer pour une vieille folle. On lui propose même de l'enfermer dans une maison de santé.
1: Et on la surnomme à ce moment-là aussi la mère Michel, du coup, puisqu'elle commence à avoir son âge aussi, Louise Michel. À partir des années 1890, la Vierge Rouge fait de nombreux séjours à Londres auprès de la communauté des anarchistes exilés. Elle en profite pour y ouvrir une école expérimentale, donc tout on revient à sa vie d'institutrice. Elle fait des conférences et des manifestations. Bref, elle continue sa vie telle qu'elle, mais à Londres, en exil. À Londres, elle se lie d'amitié avec Charlotte Vauvel, qui sera sa compagne de vie jusqu'à ses derniers jours. Puisque Louise Michel, qu'on surnommait aussi la Vierge Rouge, c'est aussi parce qu'elle n'avait jamais eu d'amant, de mari, etc., tout au long de sa vie. Et donc, d'où aussi la référence à Jeanne d'Arc, mais la Vierge Rouge pour la Vierge révolutionnaire.
0: Et l'œuvre littéraire de la Vierge Rouge demeure ses mémoires sous forme de feuilleton, publié à partir de 1890. Le roman feuilleton est à son apogée à la fin du 19e siècle. C'est vraiment un courant qui est lu chaque jour par des millions de lecteurs dans chaque coin de l'Hexagone. Il fallait s'occuper aussi. Et c'était la propagation de ces romans feuilletons à travers la presse. C'était une manière vraiment un loisir pour beaucoup de Français.
1: C'est aussi un moyen de vendre des journaux, puisque si tous les jours il y a un demi-chapitre du livre et que le livre est bien, et bien, on achète le journal le lendemain.
0: Ouais, c'est vrai, c'est une mode tactique. Et quelque part, ce que vous avez écouté à travers les podcasts de France Culture est peut-être une sorte de déménation de ce qui existait à l'époque sous forme de presse écrite. Et Louise Michel profite de ce format pour forger sa légende en publiant ses mémoires, car à son retour de Nouvelle-Calédonie et après son procès pour l'amnistie, Louise Michel est devenue une vraie légende vivante, une célébrité de son temps. Dans ses mémoires, elle se met largement en scène, écrit la légende de son vivant. Au moins, on est sûr de l'image qu'on laisse aux gens, mais c'est aussi un vrai succès littéraire, il faut le dire.
1: Et le combat et l'œuvre anarchiste de Louise Michel a eu aussi de l'influence en dehors des frontières françaises, notamment en Angleterre et aux États-Unis, extrait.
5: Ces espoirs multiples vont résonner encore longtemps.
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5: Jusque aux États-Unis, le mouvement anarchiste est extrêmement fort. André Léo, tout de suite après la Commune de Paris, va parler de guerre sociale. C'est la guerre sociale, jusqu'à la veille de 1914. Une guerre sociale, je dirais presque sans frein. Grave, puisque à peine les ouvriers sont organisés. Et du même coup, l'auto-organisation devient importante. C'est ce qui se passe aux États-Unis avec le mouvement Ooblies, mouvement auquel était liée Emma Goldman. Emma Goldman qui a rencontré Louise Michel. Et donc, ce mouvement qui défendait les ouvriers de manière extrêmement forte, à un moment, font référence à la Commune. À un moment, font référence même à l'utopie, le mouvement Ooblies, symbolisé par ce grand poète, en quelque sorte, Joe Hill, qui sera exécuté, accusé à tort de meurtre. Et donc, ce mouvement va être écrasé, mais écrasé de manière extrêmement violente.
1: Donc, répression très brutale contre le mouvement anarchiste d'un peu partout dans le monde. En 1902, donc nous sommes arrivés au XXe siècle, Louise Michel s'embarque pour une tournée de conférences en Algérie, alors département français. En 1904, atteinte d'une bronchite chronique, elle replonge après une conférence à Sisteron dans le Var. Hospitalisée à Toulon puis à Marseille, Louise Michel succombe de ses maladies le 9 janvier 1905. Ses funérailles auront eu lieu le 22 janvier 1922 à Paris et sa dépouille demeure à Levallois-Perret. Donc 22 janvier aussi, comme on l'a vu, une date importante pour Louise Michel. Donc on boucle la boucle avec aussi un bel extrait de Le meilleur pour la fin, Le feu d'artifice.
0: Je pense qu'on s'est compris, c'est effectivement du Laurent Deutsch. On va écouter Laurent Deutsch qui raconte donc les funérailles. On se met dans l'ambiance grâce à lui et c'est sur RTL.
7: Quelques jours plus tard, une foule immense accompagnera son cercueil de la gare de Lyon au cimetière de Levallois-Perret. Une véritable procession avec des drapeaux noirs et rouges déployés qui claquent au vent. Et le tout, vous vous en doutez, très encadré par la police qui a dépêché 10 000 hommes pour éviter tout débordement. À l'époque comme aujourd'hui, les chiffres avancés ne sont pas les mêmes entre la police et les organisateurs. La police dénombre 8 000 personnes aux obsèques de Louise Michel. Selon les syndicats, ils étaient 80 000. Alors, si vous avez envie de lui faire un petit coucou, de lui rendre un petit hommage, n'hésitez pas à vous rendre au cimetière de Levallois-Perret où elle est inhumée. Mais un petit conseil, ne faites pas de prière au bon Dieu. Ça lui aurait pas plu.
0: Merci Laurent. Aujourd'hui, la figure de Louise Michel a été largement reprise et intégrée au roman national de tous bords que ce soit. Principalement quand même, ça a commencé avec le Parti communiste. Et c'est vrai qu'à gauche de la gauche, c'est vraiment une revendication affirmée, l'héritage de Louise Michel. Mais voilà, le PC, qui n'était pas encore PCF, organisait chaque année une manifestation le jour de la mort de Louise Michel, le 9 janvier.
1: Aujourd'hui, Louise Michel est l'une des personnalités à qui l'on a attribué le plus grand nombre d'écoles en France, à peu près plus de 200. On retrouve aussi de nombreuses rues et espaces publics à son nom, notamment le fameux Square Louise Michel à Montmartre. Et on va terminer cette émission, ce 99e, donc la dernière chanson avant de passer à la 100e émission d'Escapade, par Sex Pistols, Anarchy in the UK, hommage à l'activité de Louise Michel à Londres.

0: Sex Pistols sur Radio Tanrodès, que vous pouvez retrouver, ainsi que Michel Bernard et Léo Ferré dans la playlist Escapade RTR, la playlist des émissions sur Deezer, où on a plus de 300 chansons, toutes passées dans Escapade. Du coup, dans ces 99 épisodes qui sont en train de se conclure tout doucement en ce mois d'avril sur Radio Tanrodès. Et le mois de mai, le printemps qui va bourgeonner, on va faire une belle 100e émission la prochaine fois.
1: Et c'est même une surprise pour nous deux. Ouais. On n'en dit pas plus, mais ça risque d'être une émission surprenante. Merci Denis.
0: Merci Osgur et merci à vous de nous avoir écoutés sur la FM, sur la M, ou dans le DAB, ou en baladodiffusion sur ce deuxième opus sur la vie de la grande révolutionnaire Louise Michel.
1: On se donne rendez-vous le mois prochain.
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Eh bien, bonsoir à toutes, bonsoir à tous et merci encore pour votre écoute. Nous allons essayer de réaliser ce soir une boucle, comme d'habitude, aux frontières du jazz et nous commencerons par un artiste qui pourrait à lui seul illustrer les propos de Borderline puisqu'il s'agit d'un percussionniste qui évolue à l'orée des genres, parfois dedans, comme lorsqu'il a joué avec le trompettiste Don Cherry, il a joué franchement du jazz bebop, parfois à la limite parce qu'il a participé à de nombreuses années, pendant de nombreuses années, au groupe Mahavishnu Orchestra avec John McLaughlin, et parfois encore plus à la limite, ou même en dehors, parce qu'il a joué dans un groupe notamment nommé Tabla Beat Science avec Zakir Hussain, et il composait et jouait de la musique d'ambiance hindoue électronique et percussif quoi, au début des années 2000. Sur ce titre, là on est en 1998, il s'appelle Seven Brings Return, il utilise toujours cette technique de percussion chantée, qui est originaire du sud de l'Inde, vous savez, on l'appelle le konokol. À la guitare, Trilok Gurtu avait invité un guitariste vedette à l'époque. Il est toujours très connu, bien sûr, parce que c'était Steve Lukather, un guitariste plutôt rock, parce qu'ils avaient joué ensemble lorsqu'ils tournaient avec le groupe Toto. Alors, on va l'écouter, il s'appelle Trilok Gurtu.

on va continuer avec d'autres virtuoses des musiciens de studio qui étaient très demandés avant de créer leur propre groupe et même pendant, lorsqu'ils ont créé leur groupe, ils continuent à tourner, notamment avec des artistes français, Randy Brecker et Michael Brecker. Voici un morceau cool qui va contraster avec les tempos, on dit tempi, non, je crois qu'il y en a plusieurs, des tempos de prédilection des frères Breakers de ces années-là qui jouaient à 100 000 km/h. Là, c'est quelque chose de plus cool, ça s'appelle And Then She Wept, les Breakers Brothers.

Ces trois-là auront participé à faire un énième virage dans le monde du jazz avec leurs interprétations de musique tout horizon dans les années 2000 et en faisant souvent des déconstructions et des reconstructions des titres de Nirvana ou de Sting par exemple. Leur jeu, il est caractérisé par une égalité de tous les instruments, tout le monde joue au même niveau, tout le monde est au service des autres. On a l'impression d'entendre trois compositions différentes qu'on a réunies à la fin pour exprimer le message commun du thème et de la musique choisie. Il s'appelle The Bad Plus.

Voilà encore un artiste qui illustre bien l'évolution du jazz. Ornette Coleman a ouvert beaucoup de portes dans le jazz des années 50, en bousculant ses limites, parfois en jouant même avec un saxophone en plastique, ce qui avait un peu défrayé la chronique et perturbé les critiques. L'expression free jazz a été créée pour eux et par eux, ces musiciens qui appelaient leurs morceaux de l'époque changement de la forme du jazz ou ceci est notre musique ou encore changement de centenaire, des gens qui avaient vraiment envie de bifurquer dans le monde du jazz. Lui, Ornette Coleman, il réalisera des voyages initiatiques en Afrique, au Ghana et au Sénégal, à Cuba aussi. Il aura des projets où se mêleront le rock, le funk, le jazz, rien ne l'arrête. Et même des concerts où il fera déclamer Jacques Derrida, le philosophe du déconstructionnisme. C'est tout dire, Ornette Coleman.

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1: Jazz velours maintenant, jazz caviar, ça a été joué à Monaco d'ailleurs. Nous écoutons une composition de Tony Williams, La nuit où tu es né, The Night Where You're Born, qui met en vedette Michael Brecker, que nous avons déjà entendu tout à l'heure, avec son frère Randy dans le groupe des Breakers Brothers. Mais là, le saxophoniste, il n'est pas avec son frère, et il joue une partition qui montre vraiment sa technique et son timbre profond de saxophone ténor. Il a été considéré, Michael Brecker, comme un des tout meilleurs saxophonistes ténor au monde dans le jazz depuis toujours. Hancock, Herbie au piano et Metheny, Pat à la guitare le supportent pour créer cette fine atmosphère. Il me fait penser à une fin de soirée, un petit peu comme maintenant, en direct sur Borderline, et c'est donc Tony Williams.

Alors je vous ramène à présent vers le bebop pour entendre ce son de Horace Silver avec les Jazz Messengers, un enregistrement de mai 1954, tous les cadors sont là, et notamment Art Blakey à la batterie. D'ailleurs, cet enregistrement, bien qu'initié par le pianiste Horace Silver, ressortira plus tard sous le nom des Jazz Messengers. Les cadors, vous les connaissez, Donald Byrd est à la trompette, Hank Mobley au saxophone et Doug Watkins à la contrebasse. Tous mes amis puristes ou un petit peu trop puristes vous le diront, le jazz, c'était ça, point barre.

Gregory Porter, lui, il a toujours composé et chanté du vrai jazz, si on peut exprimer ainsi, vrai jazz. Et laissé pour ça, d'ailleurs, parce que c'était ce que j'appelle le vrai jazz, il laisse toujours une part importante aux musiciens qui l'accompagnent, parce que dans le jazz, la voix, c'est simplement un instrument de plus, hein, comme la batterie ou les cuivres. Elle ne fait que partager avec les autres l'expression générale du morceau, Monsieur Gregory Porter.

0: Golden Queen.
1: Hiromi Uehara, la grande virtuose japonaise qui a été formée à l'école de musique Yamaha, s'est tournée vers le jazz en travaillant avec Chick Corea et d'autres. Elle se produit depuis des années avec les mêmes. Les mêmes, c'est le bassiste Anthony Jackson, le batteur Simon Phillips.

Tiens, encore un ancien musicien de Toto, Simon Phillips. Dans le cadre de son groupe nommé The Trio Project, voici Hiromi Uehara, le titre Rivers.

Eux, ils sont tous nés entre 1910 et 1920. Voici les Mills Brothers, les quatre frères originaires de l'Ohio, furent les premiers Afro-Américains à avoir leur propre émission de radio. Leur groupe résistera même à la montée du rock'n'roll dans les années 50, et à la fin de leur carrière, ils avaient vendu plus de 50 millions de disques. The Mills Brothers.

Et je vous les ferai réécouter, les Mills Brothers, parce que il faut prêter attention, la plupart des sons sont produits avec leur bouche. Alors on va continuer avec un quatuor, ils ont nommé leur ensemble Amketenes, excusez mon accent, ça veut dire tous ensemble. Ils se définissent comme ayant franchi les frontières du jazz manouche en regardant vers des pays du monde entier, exactement le propos de cette émission Borderline, Amketenes.

Bah, nous finirons ce soir avec un jazz quasiment mystique des années 70. Herbie Hancock qui avait produit cette année-là le fameux disque Crossings. Seulement trois titres fleuves, dont Sleeping Giant qui dure 24 minutes et ce Water Torture que n'écouterons pas non plus en entier parce que l'émission touche à sa fin et lui dure 14 minutes. Herbie Hancock, Crossings.

Amis auditeurs, amis auditrices, c'était Régis Charles. Vous pouvez écouter cette émission en direct le mercredi à 19h, en rediffusion le lundi à 20h, et tout le temps quand vous voulez, exactement quand vous voulez, sur radiotemps.com. Bonne suite à vous, à l'écoute de la radio. À bientôt pour un nouveau Borderline. Bon courage, restez jazz, et puis portez-vous bien.

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0: Bonjour, bonsoir, auditeurs, auditrices, c'est reparti pour ton mois au club, pour la rentrée, pour la sixième saison. Aujourd'hui, j'ai la chance d'être toujours accompagnée par les membres du club qui vont réaliser cette émission. Bonjour Sophie, bonjour Marion et bonjour Jeff.
1: Salut.
0: Comment ils vont pour cette rentrée?
2: Ça va.
3: En plein boom.
2: Ça va, ouais, en plein
0: et
2: boom.
0: En pleine forme apparemment, très bien. Écoutez, on commence par le commencement. La meilleure chorale du monde est en représentation encore pour deux dates, le 27 septembre et le 9 octobre. Qui m'en parle?
2: C'est moi exactement.
0: C'est Marion.
2: Luana, merci. La meilleure chorale du monde du club qui se nomme Tutti sera donc en représentation au marché de Marcillac-Vallon le dimanche 27 septembre. Donc sur le marché de 10h30 à 11h30. Donc venez écouter. Et également le 9 octobre au Petit Bonheur à Rodez à partir de 19h.
0: Alors moi, je suis venue vous voir et je trouve que c'était super. Donc auditeurs, auditrices, allez-y. C'est un petit moment de bonheur et on a un chef d'orchestre, je ne sais pas si on peut l'appeler comme ça.
2: Oui, tout à fait, c'est le meilleur du monde même.
0: Qui est d'une aura vraiment extraordinaire. Donc,
2: il est incroyable. C'est Guylian Diez qu'on aime beaucoup et qui nous fait découvrir des bons morceaux de musique actuelle et on voyage.
0: Tel que Capitaine Flamme, bien sûr.
2: Il fait des arrangements de folie et du coup, on s'éclate, on est une trentaine, on se prend pas la tête. Nous, tout ce qu'on veut, c'est chanter et rigoler. Et du coup, on aime ça et on continue. Donc venez, si vous voulez chanter avec nous, c'est les jeudis à la salle des fêtes de Saint-Éloi. De 20h, 30 à 22h. Voilà.
0: Et ce qui est super intéressant, et après on arrête parce que c'est évidemment la meilleure chorale du monde, mais c'est la diversité des chansons. Il y a vraiment, vraiment un peu de tout, et à écouter, c'est super. Voilà. Et ils chantent tous très, très bien. On enchaîne avec le 3 octobre du côté de Druel pour un spectacle. Un spectacle pour enfants.
2: Oui, alors on sera à la salle d'animation de Balsac, mais qui est sur la commune de Druel. Et du coup, nous aurons le spectacle « L'histoire du monde revue et corrigée par la compagnie à travers l'autre ». C'est un spectacle famille, mais également tout public. Donc venez nombreux. Donc c'est la compagnie à travers l'autre qu'on avait déjà découvert, en tout cas ces deux artistes, sur Favo et les rimes magiques qui nous avaient vraiment émerveillés. Et donc là, c'est leur spectacle. Et ils nous reproposent un spectacle immersif qui s'interroge sur l'histoire de l'être humain sous différents angles, en divers lieux, et principalement vu à travers les femmes puissantes qui ont changé l'histoire. Donc venez, il y aura deux séances, une à 10h30, une à 14h30. Ce sera également le samedi 4 octobre à la salle des fêtes du monastère. C'est pas le samedi 4 octobre, pardon, c'est le dimanche 4 octobre.
0: Mais c'est le lendemain, finalement.
2: C'est le lendemain, oui, désolé. Donc, toujours les mêmes séances, 10h30, 14h30. Il y aura des crêpes également, le petit goûter qui va bien. Les tarifs, c'est toujours 8€, le juste prix pour que le club vibre encore. Le coup de pouce à 12€. Et le mini, pour celles et ceux qui ont besoin, 6€.
0: Et c'est un spectacle qui dure une heure de bonheur, avec à partir de l'âge de 4 ans, donc familial, pour tout le monde. Merci beaucoup,
2: Prenez
0: Marion.
2: Vos places.
0: Et oui, ça part vite, ça part vite. Le même jour, parce que vous êtes hyper dynamique, mais pas au même endroit, il y a un autre événement, le 3 octobre, un espèce d'atelier, si je ne me trompe pas. Sophie.
1: On est d'accord, c'est tout à fait ça. Donc c'est de 14h à 18h. Ça aura lieu aux deux rues Camoni-Larodès, donc c'est en fait les bureaux actuels du club. Et en fait, c'est un atelier créatif pour s'immerger dans l'univers de la création musicale numérique. Et vous allez découvrir ou perfectionner votre technique dans la MAO. Alors la MAO, c'est quoi? C'est la musique assistée par ordinateur. C'est encadré par un DJ, qui est aussi créateur de production, qui s'appelle Samuel Laurent. C'est ouvert à tous, débutants ou déjà
0: confirmés,
1: dès 12 ans. Alors, vous pouvez vous inscrire dès à présent, puisqu'il n'y a que 8 places. Vous le faites sur le site internet du club, et la participation est libre, mais nécessaire.
0: Merci, très clair. On fait un petit saut dans le temps, le 13 octobre, parce que c'est un concert, cette fois-ci à la MJC de Rodez, de Lavina Mancusi. Je ne sais pas si ça se dit comme ça, mais je
2: Mancusi.
0: Le dis comme ça.
2: Mancusi.
1: Mancusi.
0: Kesako, voilà. Qui m'en parle
1: Alors, c'est toujours moi. Donc, c'est l'Italie qui vient à Rodez, donc au théâtre des Deux Points. Donc, Lavina, en fait, c'est une chanteuse et aussi une instrumentaliste qui fait partie des voix marquantes de la nouvelle génération, de la nouvelle scène musicale italienne. Et elle revisite avec beaucoup de personnalité les traditions populaires italiennes. Alors, c'est une artiste douée et vraiment... C'est sympa de la découvrir sur scène parce qu'elle rayonne par son énergie et sa présence magnétique. Et donc, c'est le 13 octobre à 20h.
0: Alors, on te fait totalement confiance, Sophie. Mais est-ce qu'il ne faudrait pas un petit peu l'écouter pour que nos auditeurs auditrices s'imprègnent un peu de cette énergie italienne ?
1: Andiamo.
0: Lavina Mancusi qui nous chante Donna Francesca sur le 107 FM dans Ton Moi au Club.

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0: Lavinia Mancusi, Donna Francesca, dans ton mois au club. On continue avec quoi? Qu'est-ce qui se passe le 17 octobre à la salle des fêtes de Marcillac? Qui m'en parle des Pépites Music Club?
1: Ouais, c'est mon tour, je crois.
0: Ah, c'est au tour de Jeff. Alors
1: ouais,
0: Jeff, qu'est-ce qu'on va faire?
1: Alors, il y aura une belle soirée qui sera organisée avec le collectif Electro Jane qui va débuter à 19h. Bon, le collectif, on ne le présente plus. Ils sont à toutes les soirées du club depuis un paquet de temps.
2: Ouais, quelques années maintenant. Ils ouvrent et ils ferment nos soirées.
1: Exactement. Et donc là, c'est une soirée un peu spéciale, une soirée qu'on appelle électroféministe chez nous. Alors, il y aura 8 DJs qui animeront cette soirée. Donc, qui se passe bien sûr à la salle des fêtes de Marcillac, dans le Vallon. Ça sera une soirée où la bonne ambiance et le dance floor seront enflammés, ça c'est sûr, ça va être garanti. On en connaît certaines, ça promet du lourd.
0: Voilà. Sauf qu'il y en a 8.
1: C'est une Plus des surprises. Mais ça, on n'a pas vraiment parlé.
2: Et il y aura DJ Rose et DJ Pussy Griotte qu'on aime fort. Et...
0: qu'on ouais. aime tant. Mais ça
2: et des nouvelles. Donc venez découvrir tout ça.
1: Il ouais,
2: et...
1: y a du monde à l'écouter là.
2: Bonne ambiance, garantie.
1: Et du coup, il y aura toujours le bar fidèle comme au club, on
2: ouais,
1: va dire.
2: Toujours.
1: Et la restauration, qui est une nouveauté cette année. Il y aura une restauration proposée à toutes les soirées. Et du coup, pour les tarifs, donc ça sera toujours le juste prix pour que le club vibre encore à 15 euros. Le petit coup de pouce pour celles qui peuvent soutenir le club à 20 euros. Sinon, pour ceux qui vraiment ont des difficultés, ça sera le prix mini à 10 euros.
2: Et pour les étudiants à 6 euros, donc prenez votre passe culture ou la place à 6 euros, c'est le seul justificatif qu'on demande à l'entrée.
0: Ça a l'air trop bien. 17 octobre à la salle des fêtes de Marcillac pour écouter de la bonne musique féministe, et ça, on adore. On termine ce mois plus que chargé d'octobre avec le 31 octobre pour la soirée Dumb and Bass Music à la grange de Combelles au monastère avec plein de groupes, plein de DJ, rien que ça, une projection. Qu'est-ce qui se passe ce soir? Qui m'en parle?
1: Je reviens. Je suis là, alors j'en profite.
2: Mais oui,
1: je regarde
2: c'est
1: le
2: bien,
1: micro,
2: Jeff.
1: Là, je vais monopoliser.
0: Vas-y, Jeff.
1: Du coup, alors cette soirée, bon, il y aura, comme tu l'as dit très bien, deux groupes, deux DJ et une projection de film. Donc, je vais commencer par les deux, du premier groupe, qui ça sera Mongo Hi-Fi. Donc, c'est un collectif qui vient de l'Écosse, qui est basé à Glasgow, qui a sorti une dizaine d'albums et qui vient en Aveyron. Donc à la grange de Combelles, au port de Rodez et du monastère, dans une salle avec un super parquet, quoi, où on va pouvoir vraiment profiter, danser de leur musique dub et basse à fond, quoi. Donc Mongo Hi-Fi à découvrir à la grange de Combelles.
0: Et à découvrir aussi maintenant, parce que je suis ravie de vous faire écouter une de mes chansons préférées, parce que je connais Mongo Hi-Fi, qui est une reprise de That Thing avec Aziza Jay. Et voilà, je vous propose d'écouter cette reprise pour vous donner envie d'aller voir Mongo Hi-Fi.

0: Mango's High Five, Aziza J, That Thing, dans Ton Moi au Club, dans le 107 FM. Excusez-moi, est-ce que c'est pas super bien comme chanson, ça?
1: Mais grave.
0: Mais oui, c'est super. Je suis très, très contente de voir ce groupe. Et ensuite, on enchaîne avec un autre groupe que je ne connais pas. Dis-moi en plus, Jeff.
2: Alors, Esperanza Sound System.
0: Alors, qu'est-ce que c'est?
2: Bon, c'est un groupe de dub, roots reggae, qui promet vraiment une belle énergie, un bon son old school jamaïcain, personnellement, je peux l'aimer en soirée.
0: Pour danser, quoi.
2: Ouais, et ça te pénètre, et ça te rentre dans le cœur, et ouais, c'est chouette. Des bonnes vibes, voilà, exactement.
0: Merci. On va écouter un court extrait de Esperanza Sound System, toujours dans Ton Mot au Club, parce que c'est une émission fantastique.

0: Un court extrait de Esperanza Sound System pour Tombe au Club. En tout cas, on peut voir la vidéo de leur concert. Les gens s'amusent et dansent. Ça, c'est voilà, ça c'est sûr. Donc forcément, une belle soirée nous attend. On termine avec quoi, Jeff?
1: Bah alors pour finir, il y aura deux DJ, DJ Rome et DJ Volpel, qui font partie du collectif Why Not, donc qui est co-organisateur de la soirée. Alors ces DJ nous ont déjà gratifié de superbes soirées au club, dont une spécialement avec leur son jungle, drum and bass, qui vraiment enchante le public qui sera encore présent et qui risque de vibrer un beau moment, quoi.
0: Ok, donc c'est à Combelles, au monastère, le 31 octobre. Est-ce que ce sera peut-être déguisé?
2: Pourquoi pas, venez comme vous
0: Parce qu'en
2: sentez.
0: fait, est-ce que ce serait pas Halloween?
2: Et ouais.
0: Et
1: Ah ouais, j'avais pas
0: finalement.
1: calculé.
2: Effectivement, 31 octobre, donc
0: Bon,
2: pourquoi
0: moi, je
2: pas.
0: viendrai déguisé en tout cas.
2: Eh
0: Voilà.
2: ben, allez.
0: Je viendrai déguisé surtout pour aller voir le documentaire. Parce qu'il y aura un
2: Ouais.
0: documentaire.
1: Oui, un
2: Super.
1: documentaire donc qui est une recherche de 7 ans à travers l'Europe, il faut savoir, pour connaître l'histoire de la Drum and Bass. Donc ce film sera projeté dans la Grange. Et vous pouvez visualiser quelques extraits du film, je ne sais pas si c'est le teaser, mais sur leclubrodez.com. Voilà.
0: Mais quelle belle soirée, de la musique et un documentaire. Et est-ce qu'on pourra manger sur place?
1: Et bien voilà, c'est la nouveauté de cette année. Il
2: Toujours.
1: y aura restauration avec, je pense, enfin j'ai ouï dire en tout cas qu'il y aura de la restauration avec de préparer localement.
2: Ah bah
0: Ah ben on
2: pardon.
0: espère, oui.
2: Ah bah c'est
0: Enfin.
2: sûr, ça sera des
1: Ah,
2: produits
1: c'est sûr.
2: locaux, comme d'habitude, de bons produits et faits avec amour.
0: Ah ça on
1: Ça, c'est
0: aime.
1: l'essentiel. Ça fait la diff.
0: Est-ce que tu peux nous rappeler, même si on les connaît par cœur, mais on ne sait jamais, les tarifs
1: Ah
0: ont-ils
1: ben, bien
0: changé?
1: sûr. Non, toujours pareil. Le juste prix pour que le club vibre encore à 15 euros. Le petit coup de pouce pour celles qui peuvent soutenir le club à 20 euros. Et le prix mini pour celles et ceux qui en ont besoin, toujours à 10 euros.
0: Merci beaucoup, les amis. Bah, ce fut un mois d'octobre extrêmement chargé pour le club, qui est en déplacement, en mouvance, du coup.
2: En
0: En
2: itinérance.
0: itinérance, c'est tellement mieux dit.
1: Magnifique.
0: On se retrouve pour la suite du programme du club pour novembre, décembre et toute l'année. Je vous remercie, les amis, de
2: Bah,
0: votre
2: merci à
0: participation.
2: toi,
0: Merci à
2: c'est
0: toi.
2: un plaisir.
0: Mais c'est un plaisir partagé, voyons. Tombe au club saison 6, c'est fini. Passez une très belle soirée, auditeurs, auditrices, à l'écoute de Radio Temps Rodez, mais surtout à l'écoute et aux informations du club qui se retrouve maintenant un peu partout en Aveyron. Au revoir, les copains.
2: Au
1: Au
2: revoir, merci.
1: revoir,
0: Au revoir.
1: ciao
3: Retrouvez toutes les informations sur le site du club, leclubrodez.com ainsi que la billetterie. C'était ton mois au club.
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de J, j'espère que tu vas bien. Moi, je me promène dans la forêt là et en fait, je me disais, ce serait cool, peut-être, vu qu'on connaît pas mal de monde en commun autour des concerts, qu'on s'organise un petit truc peut-être.

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Et puis on insulte aussi dans la fête de la musique, par exemple le rappeur. J'attends encore les excuses de France Télévisions. Le rappeur qui insulte Bruno Retailleau, quoi. Mais c'est incroyable. Écoutez. Écoutez ce monsieur. Enfin, on est obligé d'entendre ça. Il s'appelle Youssef

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